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1: Bonne journée en musique.

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0: Merci d'écouter la caravane du matin, messieurs, dames. Merci de nous demeurer fidèles. Serge Patrick Zivoedo, bonjour.
1: Bonjour, vous me choquez, Sébastien Gavodou, qui parle pour numéro 1, bonjour. Alors, on continue toujours dans notre conseil alimentaire sur pendant la fraîcheur. Pendant la fraîcheur, aimons apprendre surtout les fruits rouges. Les fruits rouges, nous avons framboise, nous avons fraise, nous avons pastèque, poivron rouge. C'est des fruits qui nous donnent de l'énergie, de la force, qu'on puisse résister. Et aimons apprendre beaucoup d'eau tiède. L'eau tiède surtout, et un peu de citron dedans, dans la matinée, ça nous aidera à retrouver notre force, notre énergie. Alors, pendant la fraîcheur, nous devons aussi aimer à faire de petites marches, au moins 30 minutes, pour nous permettre de retrouver

0: l'équilibre. C'est le moment où beaucoup seront dans la grippe, là, tout ce qu'il faut. Entretenez-vous bien et avant de se doucher, il ne faut pas mettre de l'eau sur la tête. Il faut prendre des éponges avec du savon, passer ça à la figure pour ne pas avoir une grippe, en tout cas des types de maladies qui vont nous créer des problèmes. Donc, l'alimentation importante ici, c'est du moyau. On peut faire du moyau à base, comme j'ai cité, des feuilles rouges. On va insérer la tomate, oignon, poivron rouge, un peu de vinaigre de cidre légèrement que vous mettez dans le repas avec du moutarde. Et ça peut accompagner notre pâte de maïs. Un peu de citron aussi dans le moyau et du poisson d'orevi qu'on met dedans avec un peu d'eau. Ça doit être une soupe, une forme de soupe qu'on peut consommer. Et là, on a la digestion, pas d'huile, pas de graisse, et facilement, on a le transit. De même, le soir, il faut aimer à faire, comment on appelle, la soupe du poivron rouge. Comment ça se fait? Oignon, tomate, poivron rouge, ail, on écrase le tout, et on met du poisson et maquereau dedans. Et on prend ça avec un peu de jus de citron, on consomme. Alors, des fois aussi, on peut faire la salade à base du sauce de pamplemousse. Comment ça se fait? Vous prenez votre jus pressé, vous achetez le pamplemousse, vous pressez cela et vous mettez un peu de sel légèrement, un peu d'ail. Et ça, c'est comme en soupe que vous mettez sur la salade. La salade ici, il y a fruits de laitue, oignons, ail et aussi, cependant, la fraîcheur, il faut prendre spécialement les persils et les céleris que vous saupoudrez dans la salade avec un peu d'huile d'olive légèrement, bien l'huile de baobab, bien l'huile d'arachide première pression que vous prenez le soir pour ne pas être lourd. Parce que pendant la fraîcheur, il ne faut pas aider l'organisme à relever le type peut-être des maladies qui sont en nous. Donc, tous ces aliments vont permettre d'éliminer ces toxines. Romain Chouki, Sébastien Yavodéo, qui passe pour numéro 1. Savoir manger est notre préoccupation.
1: En attendant demain, Serge Patrick Zivodo vous souhaite une agréable journée.
0: Merci beaucoup.
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2: Tout le plaisir est pour nous de vous retrouver dans Expression Libre, le débat matinal sur la caravane. N'hésitez pas à interagir sur notre page Facebook Expression Libre et par WhatsApp au 01 97 17 76 20. À l'animation, comme toujours, M. Adrien Amoussou, M. Ernest Baguidi et Romain Choki. Bienvenue à tous. Que devient la BSSA, l'Agence béninoise de sécurité sanitaire des aliments ? Question que nous nous posons ce matin dans Expression Libre. Mesdames et messieurs, bonjour. Monsieur Lesbaguidi, bienvenue, bonjour.
3: Bonjour Romain, bonjour à tous.
2: La BSSA, cette importante structure ou institution qui permet de contrôler la qualité, la composition et quelques caractéristiques des produits alimentaires que nous consommons.
3: Tout à fait. La BSSA a été créée pour remplacer cette structure, je veux parler de la DANA, qui avait pour rôle de faire qualifier les denrées alimentaires qui devaient être commercialisées au Bénin. Mais à un moment donné, cette structure a semblé être un peu dépassée et qui a donné naissance à une nouvelle, qui est l'Agence béninoise de sécurité sanitaire des aliments, qui doit jouer désormais ce rôle, qui comporte en son sein des inspecteurs et qui, à terme, après avoir vérifié un certain nombre de conformités au niveau des entreprises qui sont dans la transformation ou des denrées alimentaires même importées, ont vérifié un certain nombre de conformités et après ça, cette structure délivre une autorisation de mise sur le marché. Alors, à un moment donné, la structure qui a pour mission effectivement de donner ce que les gens appelaient certificat en ce moment, certifié par la DANA, ce qui n'était véritablement pas un certificat, puisque tout ce qui devrait être fait n'était véritablement pas fait, mais on était à un niveau de contrôle acceptable. Et pour qualifier un produit, une denrée alimentaire, et conclure que ce produit est conforme, si vous êtes une entreprise qui transforme au plan local, la BSSA a pour mission effectivement d'aller vérifier l'unité de transformation, puisqu'il y a des spécifications que cette unité doit respecter au plan infrastructure, au plan technique et la HACCP, et pour s'assurer que l'unité peut sortir des produits et consommables. En plus de ça, lorsque vous terminez, vous sortez une première production, un prélèvement est effectué et est renvoyé au laboratoire central qui se charge de vérifier un certain nombre de spécifications. Selon chaque produit, il y a des attentes. Il faut vérifier au niveau physico-chimique, il faut vérifier au niveau microbiologique pour s'assurer qu'on peut consommer ce produit-là sans que cela ne crée des nuisances aux populations. Et en lien avec les normes de production de ce produit, puisque dans la norme, il y a déjà ces spécifications qui sont définies. Donc, c'est ces deux explorations, ces deux évaluations, du moins, qui permettent de conclure et de délivrer l'autorisation de mise sur le marché ou bien de demander à l'entreprise, s'il y a des écarts, d'aller se conformer d'abord. Lorsque tous les contrôles seront au concluant, là, on pourra lui déposer. On est venu à un moment où on a dû fusionner le laboratoire central avec la BSSA. Et jusqu'à aujourd'hui, je dirais pratiquement. Il a été dit tout récemment, je crois que j'ai devant moi le décret 309 du 13 mai 2026 portant dissolution de l'Agence nationale de contrôle de qualité des produits de santé et de l'eau et de l'Agence béninoise de sécurité sanitaire des aliments. Et on va désigner le liquidateur. Ça veut dire que l'Agence béninoise de sécurité sanitaire des aliments s'en va avec, puisque désormais je vous ai dit que le laboratoire central est sous cette agence, et vous aurez, il y a au niveau du ministère de la Santé, une agence nationale de contrôle de qualité des médicaments et des produits de santé et de l'eau qui existait déjà et qui a pour mission de vérifier la conformité des médicaments qui sont importés ou produits et qui doivent être distribués au Bénin. Les produits de santé, ce labo se charge de contrôler, et ensuite l'eau. Maintenant, la décision qui est prise, c'est que quand on a dissous ces deux structures, cela voudra dire que la BSSA n'agissera plus au niveau de l'inspection et au niveau de son labo. Bon, il a été dit que le labo central doit rejoindre l'agence LEX, la ANCQ, Agence nationale de contrôle de qualité des médicaments et produits de santé et de l'eau, pour devenir le laboratoire national de contrôle de qualité de ces différents produits-là. Il y a les médicaments, il y a l'eau, il y a les produits de santé et les aliments. Maintenant, il reste le volet inspection. Puisque c'est l'agence même qui délivrait l'autorisation de mise sur le marché, les inspecteurs au niveau de ces agences vont échouer où ? Toute la question est là. Mais ce n'est pas fini. La question fondamentale est qu'il faut dire dans cette réforme-là qui se chargera de délivrer les autorisations de mise sur le marché. C'est vrai qu'en temps, il a été créé une autorisation de mise en consommation qui n'a pas été opérationnelle jusque-là, pour ce que je sais. Est-ce que c'est cette autorité qui va se charger de délivrer les autorisations de mise sur le marché? Ça, je n'ai aucune information sur ça. Maintenant, notre inquiétude réside justement à ce niveau. Les deux structures-là ont été dissoutes, la NCQ et la BSSA, pour donner à la NCQ. Maintenant, le volet inspection au niveau de la BSSA va donner quoi et va échouer où? Alors, nous, au niveau des consommateurs, on est préoccupés simplement parce que ça nous a été très difficile d'orienter les entreprises vers la BSSA lorsque la DANA n'a plus existé. Pendant longtemps, on a vu des gens qui ont triché, qui ont utilisé des faux numéros de la DANA pour continuer à commercialiser leurs produits, ce qui comportait assez de risques. Voilà, ils sont en train de s'habituer à la BSSA quand patatras, la BSSA est en train d'être dissoute. Alors, quelle sera la chute? Vous voyez, je passe d'interrogation en interrogation. Puisqu'il n'y a pas une voie officielle pour nous dire réellement à quoi cette réforme-là pourrait aboutir, sauf le laboratoire national de contrôle de qualité qu'on veut créer désormais et qui vient du laboratoire central et de la NCQ. Mais le contrôle des aliments, la commercialisation, l'autorisation de mise sur le marché serait assurée par quel organe? Voilà, et toute la problématique que cela pose, mais c'est à croire que c'est une réforme qui se conduit à bas bruit, ce qui ne devrait pas être le cas.
0: Mais il n'y a rien à cacher, non? Pourquoi bas bruit en catimini? Non, on ne vous dira, il n'y a pas rien de fait en catimini, là. Non, après, vous avez cité le décret, non?
3: Oui, j'ai cité le décret. J'ai bel et bien cité, hein. Le décret est là, est signé par le président Patrice Talon, le ministre d'État Roumia Ouarahi, ex-ministre d'État Roumia Ouarahi, le ministre de la Santé d'alors, aujourd'hui encore, Benjamin Rumpati, et le ministre de l'Agriculture,
0: Gaston Doussouy.
3: Je comprends très bien que Gaston Doussouy, à cause de l'ABSSA, parce que l'ABSSA était sous
0: la ministère de l'Agriculture.
3: La NCQ est sous le ministère de la santé. Et vous savez, tout ça là est coordonné par le ministère des Finances. C'est le bras financier de toutes ces structures. Et en haut, vous avez le patron. Et donc, voilà ce décret qui a été signé, bel et bien, le 13 mai 2026. Ça veut dire que c'est le dernier conseil, des ministres du président de la République, Patrice Talon, que ce décret a été pris.
2: Monsieur Adrien Moussou, bonjour.
0: Bonjour Romain, bonjour amis de Théodice.
2: Avait-on besoin de dissoudre vraiment la BSSA?
0: Oh, monsieur Choki, vous comprenez bien, vous savez bien que je ne suis pas spécialiste du domaine. Bon, je suis également consommateur. Hein. Il n'y a pas que monsieur Magali qui soit consommateur. C'est vrai que c'est lui qui monte au créneau de temps à autre pour nous défendre. Mais nous ne sommes pas moins consommateurs, donc ils ne montent pas au créneau, monsieur Choki. En ce sens que ça les intéresse. Parce que, à l'entame, dans votre introduction, avait mis en exergue le fait que cette structure-là, cette agence-là, s'occupe du contrôle de la qualité des aliments. C'est nous qui consommons les aliments, là, monsieur Choki. Ça vous dit, par ricochet, que c'est une agence très importante, sinon stratégique. Conclusion, avait-on besoin de dissoudre la BSSA? Non, et oui. Non, avoir la qualité des services. Oui, on pourrait être amené à la dissoudre, mais à condition de faire en sorte qu'en la restructurant, en redimensionnant en fait, ses prestations aux besoins, en les renforçant son temps, nous devrions avoir meilleure qualité de contrôle. N'est-ce pas? Donc, l'un et l'autre, mais cela dépend des arguments à avancer afin que, pesant dans la balance, nous puissions souscrire à ce que oui, il fallait revoir, mais à condition de renforcer pour que les compétences soient des compétences non seulement avérées, mais pointues qui nous permettent véritablement de voir clair dans ce que nous consommons en termes d'aliments. C'est vrai, M. Gbagdi fait allusion au fait que ça a été une réforme opérée à bas bruit. Bon, et moi de l'interpeller, pourtant il y a un décret. C'est vrai que l'essence du décret ne répond pas forcément à la question, ne dédouane pas. Parce que on aurait pu quand même échanger avec un certain nombre de partenaires. Pourquoi pas les représentants des consommateurs également. Et comme le disions hier, relativement au débat, concernant la dissolution ou la suppression, bon, c'est-à-dire nous dirons provisoire de la Sénat, nous dirons qu'on s'apprête à restructurer la Sénat, bon, l'un à l'autre, hein, la Sénat, telle que l'on connaît jusque-là, on a dû fermer porte là-bas. Revenons à notre sujet, ça veut dire que on aurait pu, après évaluation, également, se rendre compte de ce qui n'a pas marché, ce qui aurait pu l'être, pour améliorer, mais en associant différents acteurs, dont les représentants des consommateurs, les militaires sectoriels impliqués, le ministère de la Santé, le ministère de l'Agriculture, et pourquoi pas aller au-delà, afin de se rendre effectivement de l'urgence à le faire. Bon, on dira que les autorités ont pris la décision, c'est en connaissance de cause, on vous répliquera que il y aura eu audit, il y aura eu une commission qui a travaillé, qui a versé les fruits de réflexion. On est parvenu à des constats. Évidemment, ne soyez pas surpris que les jours et semaines à venir, les uns et les autres puissent revenir là-dessus, cherchant peut-être à communiquer cette fois-ci. Encore aurait-il fallu qu'on communique en amont, avant que le décret ne fût pris, M. Choki.
2: Monsieur Ernest Baguidi, cette refonte inquiète-t-elle?
3: Bon, vous savez, a priori, hein, quand on parle de réforme, bon, on s'interroge si vous n'avez pas toutes les informations. Moi, c'est une analyse personnelle, je fais. Je pourrais comprendre qu'on veuille aller dans le sens de ce qui se passe, par exemple, au Nigeria ou au Ghana, par exemple. Je prends la NAFDAC au Nigeria, qui est un supra-organe qui se charge de l'évaluation de la conformité des produits. Mais est-ce que nous, on a déjà cette capacité-là de mettre ensemble ces différents organes et avoir les résultats. Et ne perdons pas de vue que nous continuons à être dans la promotion de la consommation locale. Ce n'est plus le cas au Nigeria. Hein. Ils ont dépassé ça. Le Nigérien ne se préoccupe pas de soucis à consommer son produit. Au contraire, il fait en sorte même de déverser ça vers les sérieux. Mais nous continuons de travailler à ramener les consommateurs à leurs produits locaux. Ça veut dire qu'un travail reste encore à faire. Mais tel que ça fait, les préoccupations que moi j'évoque, c'est des préoccupations factuelles. Hein. Je prends l'exemple d'une entreprise qui est dans un processus de mise en conformité de ses produits. Pour être générique, quelqu'un qui veut fabriquer du jus d'ananas et qui est en train de faire les formalités au niveau de l'ABSSA, on est allé faire l'inspection du site, on a vérifié un certain nombre, l'unité technique, il est dans la première phase peut-être de production où il finit de produire, on va aller au labo, et après il aura son autorisation de mise sur le marché, et cette réforme-là survient. Quand on dit on dissout une structure, vous convenez avec moi que, juridiquement parlant, la structure n'existe plus.
0: Oui.
3: Parce qu'elle a été dissoute. Bon, celui-là aura besoin d'inspecteurs pour aller d'abord pour aller vérifier la suite de son processus. Il a besoin d'envoyer et dans le labo. Il a besoin de retourner le résultat à l'agence pour qu'on lui délivre l'autorisation. Mais ce processus-là, cela conduit par qui aujourd'hui? C'est en cela que je disais, quand je disais une réforme à bas bruit, et ça me semble inquiétant, parce qu'il faut communiquer et orienter, éclairer les utilisateurs de ces services-là, de la BSSA. Rassurer les consommateurs de ce qu'un dispositif existe toujours pour assurer la continuité de services de contrôle à ce niveau. Évidemment, nous, on accompagne chaque année la BSSA dans la surveillance du marché pour vérifier s'il n'y a pas de poche de distribution de produits non conformes, des produits impropres. Par exemple, aujourd'hui, quelle est la structure qui se chargera de jouer ce rôle et on va le faire. Mais ce qui est fondamental et qui me dérange, et comme je l'ai dit tantôt, que dit-on des entreprises, des petites entreprises, ceux qui sont dans des unités de transformation, qui vont chercher effectivement ce document légal qui les autorise à mettre leurs produits sur le marché. Et comment le processus serait conduit aujourd'hui? Parce que nous sommes en train de faire de la promotion de la consommation locale et de vouloir renforcer l'économie locale. C'est de cela qu'il est question. Nous sommes en train de vouloir protéger les consommateurs. À partir du moment où, mais quand je prends au niveau local, mais ce qui est importé aujourd'hui, ça sera vérifié par qui? C'est vrai que Cotecna a été commis pour vérifier certains nombres, mais le champ d'action de Cotecna aussi est limité. Et le reste sera vérifié par qui? Donc, moi je pense que la réforme, on n'a rien contre. Mais moi j'ai l'impression qu'on conduit cette réforme-là sans communiquer autour, alors qu'il s'agit d'un secteur très très stratégique. Économiquement parlant, au niveau de la sécurité sanitaire des consommateurs, ça me paraît fondamental. Au niveau de l'éclairage des entreprises qui sont dans les transformations, parce que nous sommes en train de promouvoir la micro-industrie et la grande industrie. Et les organismes d'évaluation de conformité et qui font partie de l'infrastructure qualité ne peuvent pas être gérés de cette façon-là. Puisqu'on a besoin de ça pour booster l'industrie locale. On a besoin de ça pour vérifier les conformités à différents niveaux. Donc moi, je suis un peu embêté. Et si je vous dis comment je suis tombé dans cette information-là que ça doit... Puisque quand ce que je dis ce matin aurait pu être dit par soit le ministre de la Santé ou le ministre de l'Agriculture et de l'Élevage, expliqué. Et même la Chambre de commerce et d'industrie, aujourd'hui, qui accompagne les entreprises à la qualification de leurs produits, je ne sais pas si la Chambre est informée et devrait aussi communiquer avec la Chambre de l'artisanat. Oui, il y a des artisans qui sortent des produits aussi. Est-ce que tous ces acteurs-là sont informés? Je ne pense pas. Je n'affirme pas, mais je dis il n'y a pas de communication autour. Maintenant, qu'est-ce qui pourrait justifier cette approche? Seules les autorités pourraient nous en dire plus. Mais à partir du tout moment où le service est sollicité par des acteurs, on devrait pouvoir les informer, les éclairer et les orienter sur la nouvelle destination. Évidemment, on a dit, sous, mais la structure n'est pas encore partie, elle est encore là. Non, elle est là, mais elle peut mourir, elle peut partir à tout moment. Et quand moi, je suis une entreprise, j'apprends qu'il y a une structure qui est dissoute, je n'irai plus vers elle pour me lancer dans un processus de conformité. Parce qu'une structure, un organisme d'évaluation de conformité qui est dissous ne peut plus qualifier un produit parce que lui-même, il est dans la non-conformité.
0: Justement.
3: Ah oui, ces documents. Parce que quand, à l'international, il y a des structures à l'international, puisque, à toute beauté, je vous ai dit que je suis dans la chaîne d'évaluation. En tant qu'évaluateur, dans des organismes au niveau régional, mais les gens sont déjà informés de l'autre côté, puisque moi j'ai été appelé par les gens pour dire, mais il paraît que, effectivement, l'ABC est en train de disparaître. Donc vous voyez, tous ceux-là sont déjà informés, mais en interne, nous, on n'a pas l'information.
0: Vous voulez dire qu'il y a un couac?
3: Non, c'est dérangeant.
0: D'accord.
3: C'est vraiment dérangeant.
0: Parce les que vous qui êtes à l'intérieur, n'avez pas l'information.
3: Les informations de votre maison que vous allez chercher à l'extérieur, ça pose un problème.
0: Ah bon?
3: Vous êtes les premiers concernés.
0: Justement.
3: Donc moi, je souhaiterais que les autorités sortent et qu'elles nous expliquent effectivement ce qu'apporte cette réforme-là. Je dis, elle peut être salutaire, mais qu'on nous informe. Puisque nous qui accompagnons les entreprises, pour leur dire, puisque les entreprises viennent voir, mais nous, j'ai un produit. Vous êtes là, j'ai tel produit. Où est-ce que je vais qualifier cela? Orientez-moi. Je vais les orienter. Mais aujourd'hui, je les envoie où? Toute la question est là.
2: Monsieur Adriamoussou, la communication vaut-elle encore la peine telle que l'exige Monsieur Baguidi?
4: Ah oui, forcément, Monsieur Choki. On dit qu'il n'est pas tard pour mieux faire, non? Peut-être que les autorités compétentes ont jugé opportun de prendre d'abord le décret, les solutions, quitte à communiquer après ou tout. Encore que, on pourrait vous dire que on est en train de mettre en place les différentes structures, on est en train de penser le mécanisme, la nouvelle ossature, avant de chercher à communiquer véritablement par rapport. Mais comme nous l'avons dit, vous avez vu, M. Bagdi a insisté, il aurait fallu qu'en amont, qu'on communiquât, tant soit peu, qu'on sensibilisât. Vous avez vu, il dit que c'est depuis l'extérieur que lui, il a été informé de ce que véritablement cette agence-là, la B2SA, a été dissoute.
3: Avec la NCQ.
4: Et la NCQ. Les bras lui en sont tombés, non? C'est tout à fait normal. C'est vrai que désormais, on dit que nous sommes dans un visage planétaire, mais pas pour autant qu'il y ait une circonstance atténuante à cela, M. Choki. Il n'a pas l'information. On dit souvent que qui a l'information a le pouvoir. C'est-à-dire que ceux qui sont même à l'extérieur ont plus de pouvoir que M. Baguidi, béninois, pur sans bonté, non? Il vient de Sabalou tout de même, des collines, département des collines. Donc, c'est cela qui est question, M. Choki.
2: M. Baguidi, pensez-vous que les autorités pourront se rattraper par rapport à cette situation?
3: Non, je crois que elles devraient quand même se rattraper. Parce que c'est du droit, hein? Entre parmi les droits fondamentaux, hein, il y a le droit à l'information. Et tout part de là, si nous n'avons pas l'information. Et je vous dis, moi, l'une de mes craintes, c'est vers où orienter désormais ces entreprises-là, ces braves citoyens qui veulent s'essayer dans l'entrepreneuriat et qui nous demandent de les orienter, de les éclairer. On va les orienter vers où? C'est si simple que ça. Et moi, pour un décret qui a été pris à cette date, on ne doit pas nous dire maintenant qu'on serait en train de vouloir voir quelle ossature, quelle... Non, en principe, tout doit être mûri, parce que c'est à croire que tout est prêt, c'est pourquoi on a fait voter ce décret-là par le président Patrice Talon. Ça fait partie des derniers décrets qu'il a voté avant de partir, qu'il a signé du moins, avant de partir. Donc, moi, je vois un canal de communication aujourd'hui qui est utilisé par le gouvernement je veux bien voir aussi des capsules sur cette affaire-là où on nous dit ce que le comportement que les citoyens peuvent adopter aujourd'hui s'ils veulent avoir l'autorisation de mise sur le marché. Quel est le processus à adopter et vers quelle structure ils vont atteindre. C'est vrai qu'un comité de pilotage ou bien de suivi prévu par le décret qui crée l'ANVEL Situ, mais ce comité-là, on ne l'a pas vu non plus. Vous savez très bien, quand on vous dit les comités de pilotage s'installent, on sait, on connaît la suite. Moi, on parle d'information. Je parle d'information. L'information, c'est au niveau d'ailleurs des acteurs, ces structures-là qui sont dissoutes, est-ce que les acteurs, je vais parler du personnel, et leurs partenaires sont informés? Nous, qui sommes consommateurs, parce qu'il y a notre sécurité qui est en jeu, est-ce qu'on a l'information? Les petites entreprises, et pourquoi pas les grandes entreprises qui sollicitent l'expertise de ces organismes-là, est-ce que tous ces acteurs-là sont informés? Il faut que les professionnels des médias aussi soient informés pour sensibiliser les populations, à informer la population. C'est de ça qu'il est question. Donc, ce n'est pas si ce n'est pas une réforme négative.
0: Non, pas du tout.
3: Donc, à partir de ce moment, on devrait lâcher l'information très rapidement. Mais jusqu'aujourd'hui, je ne sais pas si vous l'avez vu quelque part, je ne l'ai même pas vu dans un journal qui en a parlé. Monsieur Amoussou, voilà. Le canne que vous pouvez ouvrir.
0: Ah, justement, monsieur Barivi. Bon, on ne dira pas que vous nous apprenez à faire notre job, quand
3: non,
0: même.
3: Non, pas du tout.
0: Voilà, vous nous incitez, quoi.
3: Non, donc moi, je crois que c'est qu'on nous explique tous les contours de cette réforme-là. Elle peut être très importante. Il y a l'Agence nationale pour la nutrition qui est là. Il y a l'autorisation de ministre de la consommation qui est là. Maintenant, on vient de créer le laboratoire central, le laboratoire national de contrôle. Quelle est maintenant l'articulation? Et d'un point de vue organisationnel en matière processus,
0: les interdépendances, quels sont les liens, les prestations,
3: les éléments d'entrée des uns, les éléments de sortie des autres, ainsi de suite, pour qu'à terme, le consommateur puisse avoir le sourire aux lèvres.
0: Et se retrouver surtout.
3: Tout à fait.
2: Monsieur Adéamoussou, dira-t-on que ce décret a été pris dans la précipitation?
0: Oh non, monsieur Choky, bon, c'est parce qu'il a été signé le 13 mai, je comprends bien, parce que. Une passation de service devrait avoir lieu, passation de charge devrait avoir lieu le 24, qu'on parlera de précipitation. Monsieur Choky, parce que avant que le décret ne fût pris, certainement, qu'il y a eu des échanges autour. Donc, je ne pense pas que le chef de l'État, l'ancien président de la République, ait pu signer ce décret-là sans chercher à savoir davantage les motifs, les mobiles. Vous comprenez bien. Donc, je ne puis. Affirmer que c'est un décret pris dans la précipitation, parce que certains auraient pu se dire ceci, oui, le président Talon, sachant que dans pratiquement une semaine ou 10 jours, il partirait, bon, il faut rapidement signer. C'est pas comme ça se passe, monsieur Choky, parce que le président Talon n'a pas se levé un matin seulement. Bon, amenez-moi, essayez de me concevoir un décret sur la dissolution de certaines structures, de certaines agences, et puis blanc ici, non, quand même, il devrait pouvoir. Échanger avec les ministres sectoriels, les spécialistes du domaine, prendre un certain nombre d'avis. Ce que nous autres souhaitons, c'est qu'il aurait fallu communiquer à toi.
2: Bonne journée à tous, à demain.
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Mesdames et messieurs, bonjour à toutes et à tous. 12h30 à présent, passons à la page de vos avis et communiqués. Dame Milena Aoyo à la mise en onde au micro, Martin Dossa Godo. Population de Cotonou, Porte-Nouveau, Ouida et environ, l'ONG Action Bénin, du diététicien Serge Patrice Invoido, vous convie à une conférence conseil pratique sur les aliments à consommer pour votre bien-être. Au programme, jeudi 5 août 2006, 10h, communication faite de conseils pratiques pour le maintien du corps suivi des conseils du diététicien Serge Patrice Invoido. Une communication animée par des spécialistes avérés. 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

dans le cadre des préparatifs de la célébration du 66e anniversaire de l'indépendance du Bénin, la circulation sera temporairement réaménagée sur le boulevard de la Marina, au niveau de l'esplanade de l'Amazone, du 1er juillet au 2 août 2006, en raison de l'installation des tribunes, des exercices de cohésion et du défilé militaire. À cet effet, les usagers venant du nouveau hôtel emprunteront la rue de l'hôtel Coden Tulipe, la première rue à gauche, la voie située derrière l'Amazone, puis rejoindront le boulevard par la bretelle longeant la clôture du port autonome de Cotonou. Les usagers venant du port autonome de Cotonou emprunteront par la gauche la bretelle située à proximité de l'esplanade de l'Amazone, la voie derrière l'Amazone, puis rejoindront le boulevard par la rue de l'hôtel Golden Tulip. La direction générale de la police républicaine invite tous les usagers à respecter la signalisation temporaire ainsi que les consignes des fonctionnaires de police déployés sur les lieux. Par la même occasion, elle présente ses excuses pour les désagréments que ces mesures pourraient occasionner. Ce communiqué est signé par l'inspecteur général de police de deuxième classe, Koku Brice Alouane.

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Les usagers venant du port autonome de Cotonou emprunteront par la gauche la bretelle située à proximité de l'esplanade de l'Amazone, la voie derrière l'Amazone, puis rejoindront le boulevard par la rue de l'hôtel Golden Tulip. La direction générale de la police républicaine invite tous les usagers à respecter la signalisation temporaire ainsi que les consignes des fonctionnaires de police déployés sur les lieux. Par la même occasion, elle présente ses excuses pour les désagréments que ces mesures pourraient occasionner. Ce communiqué est signé par l'inspecteur général de police de 10e classe, Kokou Brice Alouane.

0: 12h47 minutes, mesdames et messieurs, et ce soir tout pour vos avis communiqués. Merci de nous avoir suivis. 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
5: Il est 13h.
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6: Nous sommes mardi 14 juillet 2026. Merci de prendre le rendez-vous de la grande actualité ce mardi midi. Je suis en compagnie de Guillaume Midan. Guillaume, bonjour.
7: Bonjour Franck Agbéini, bonjour à toutes, bonjour à tous. Et dans les principaux titres de ce 13h, 7e réunion ministérielle du processus des États africains atlantiques. C'est une rencontre qui vise à transformer 23 pays riverains ayant la façade maritime en un espace unifié, stable et prospère. Et quelles sont les actions menées lors du scrutin présidentiel de 2026? Eh bien, l'heure est au bilan et à l'élaboration d'une ébauche de manuel des procédures. Un séminaire d'évaluation y est consacré à la Cour constitutionnelle. Top Info 13h, c'est également d'autres informations ainsi que les échos du mondial et du championnat scolaire. En voilà, mesdames, messieurs, pour les titres du journal. Bienvenue à toutes et à tous.
6: Les titres de cette édition, c'était en compagnie de Guillaume Migan. Et une fois n'est pas coutume en direction, la France, ce 14 juillet 2026, où se célèbre bien sûr la fête nationale de ce pays, et ce 14 juillet justement représente la fête nationale de la France. Elle est célébrée conjointement avec la prise de la Bastille et de la Fédération, n'est-ce pas Guillaume Migan?
7: Vous l'avez dit, hein, Franck Agbéini, la fête du 14 juillet en France est marquée par le traditionnel et grandiose défilé militaire sur les Champs-Élysées et clôturé le soir par des balles populaires et des feux d'artifice dans le pays. Présente à ce défilé du 14 juillet, les forces de l'OTAN, un peu pour démontrer à la Russie tout le soutien à l'Ukraine.
6: Et vous l'avez annoncé dans les titres de cette édition il y a un instant, Guillaume Migan, le président Romuald Wada y a effectué hier lundi une visite de travail à Addis Abeba en Éthiopie.
7: Oui, Franck Agbéini, ce déplacement hautement stratégique a été marqué par des échanges de haut niveau axés sur les défis économiques du continent, l'industrialisation et le renforcement de la coopération bilatérale. Accueilli à son arrivée à l'aéroport international Bol par le vice-président, par le vice-premier ministre éthiopien, j'allais dire Franck, les deux personnalités ont eu un tête-à-tête pour explorer de nouvelles perspectives de renforcement des relations diplomatiques et économiques entre le Bénin et l'Éthiopie. Au cours de cette visite, devant un parterre de décideurs, le président Romuald Wada a partagé la trajectoire et l'expérience du Bénin en matière de transformation économique.
6: Et puis on change de registre dans cette édition.
7: Et bien sûr, il s'agit d'une réunion élargie à 23 pays riverains de l'océan Atlantique sous l'impulsion du roi du Maroc. Cette initiative géostratégique, Franck Agbéini.
6: Bien sûr, il s'agit d'une initiative géostratégique, et vous l'avez dit, élargie à 23 pays riverains de l'océan Atlantique et sous l'impulsion du roi du Maroc. Cette initiative vise à transformer ces 23 pays ayant la façade maritime en un espace unifié, stable et prospère. On écoute Mohamed Metkal, il est le directeur général de l'Agence de coopération internationale marocaine qui représentait le ministre des Affaires étrangères du Maroc.
8: Trop
0: longtemps, nos économies ont négligé le potentiel de nos espaces maritimes. Aujourd'hui, nous comprenons que l'économie bleue, y compris la pêche durable, l'aquaculture, le tourisme côtier, les biotechnologies et les énergies marines, sont un levier de création de richesses et d'emplois. Et nous résolvons à agir en conséquence. Je me félicite déjà que la déclaration de Cotonou puisse encourager le développement de corridors logistiques verts, visant à promouvoir des infrastructures portuaires modernes, résilientes, interconnectées et respectueuses de l'environnement. Faut-il le souligner, l'Afrique ne dispose que de 5% de la capacité portuaire mondiale, alors qu'elle représente 17% de la population mondiale et 20% de la superficie des terres émergées. Cette sous-capacité est un frein à notre intégration dans les chaînes de valeur mondiales. Une augmentation de seulement 5% de la part de l'Afrique dans le commerce maritime mondial, actuellement inférieur à 10%, représenterait près de 900 milliards de dollars supplémentaires pour nos économies. C'est un potentiel de croissance considérable que nous devons saisir.
7: Les 23 pays africains ayant donc en partage la façade maritime ont tout à gagner en se mettant ensemble pour la coopération.
6: Guillaume Migan, le processus des États atlantiques repose sur trois piliers majeurs, à savoir la sécurité maritime, l'économie bleue et la connectivité énergétique et logistique. Corinne Amorin-Bruel.

0: s'il existe la compétitivité entre nos ports, il existe aussi une complémentarité qui n'est pas encore assez aujourd'hui exploitée. Il faut aussi favoriser la digitalisation de nos procédures, de procédures douanières par exemple, le développement des guichets uniques intégrés et des une meilleure continuité entre la mer, la route et le rail, puisque faire se connecter la façade africaine atlantique, c'est aussi faire se connecter nos territoires littoraux aux pays de l'intérieur.
1: Voilà, c'était donc à l'instant Corinne Amorin-Brunet, ministre béninoise des Affaires étrangères à l'ouverture de la réunion. Cette réunion de Cotonou qui fait d'ailleurs suite à celle tenue au Cap-Vert en 2025. À noter qu'elle sera sanctionnée par une déclaration.
2: Guillaume Migan, avant donc la réunion ministérielle, les experts se sont réunis pour réfléchir sur les propositions à faire au ministre en vue de la déclaration de Cotonou.
1: Et à cette réunion, Franck, des experts, des points focaux, des pays membres du processus des États africains atlantiques ont fait le tour d'horizon des décisions prises au Cap-Vert, la mise en œuvre et la prochaine feuille de route. Monsieur Tariq Izi Raren, secrétaire permanent du processus des États africains atlantiques.
3: Le Bénin est un acteur clé de ce processus africain-atlantique, de cette initiative qui a été lancé par Sa Majesté le Roi Mohamed VI en 2022, qui vise à renforcer la coordination, l'intégration des États africains atlantiques autour de visions et d'objectifs communs. Alors, le deuxième point qui souligne aussi l'importance de cette réunion, c'est la thématique qui a été retenue pour cette réunion ministérielle concerne la sécurité maritime, le corridor logistique vert et la transition énergétique. Alors, si on veut commencer par la sécurité maritime, alors on sait très bien que dans le monde où nous vivons, dans lequel nous vivons aujourd'hui, les questions de sécurité, ce sont des questions qui transcendent les frontières. Que ce soit le terrorisme, que ce soit la piraterie, que ce soit la criminalité transnationale organisée, ce sont des défis qui ne connaissent pas de frontières. Et cette initiative royale, ça nous permet de mutualiser nos efforts afin de pouvoir voir d'une manière beaucoup plus efficace si on est capable de travailler ensemble, de coordonner nos efforts, d'aller, je dirais, vers des solutions beaucoup plus efficaces. Et c'est là, et cela est d'une grande importance pour l'Afrique.
2: Alors, Guillaume Migan, la rencontre de Cotonou est placée sous le thème « Consolider un espace africain, atlantique intégré, sécurité maritime, corridor, logistique, vert et transition énergétique durable ».
1: Et pour le Bénin, Franck Agbé, nous, c'est une grande responsabilité d'accueillir cette rencontre. On écoute Franck Armel Afoukou, secrétaire général du ministère des Affaires étrangères.
4: La présente réunion devra vous permettre de franchir une étape supplémentaire dans ce processus de concertation. Elle offrira l'occasion de finaliser le projet de déclaration de Cotonou tout en évaluant l'état de mise en œuvre des décisions adoptées lors des précédentes réunions ministérielles. J'ose espérer que les discussions qui s'engageront permettront non seulement d'aboutir à un test consensuel, mais également de renforcer notre confiance mutuelle et notre volonté collective d'agir ensemble. Notre pays a toujours considéré le dialogue, la coopération régionale et la solidarité africaine comme des instruments essentiels de paix, de stabilité et de développement. Le Bénin demeure convaincu qu'aucun défi ne peut être relevé durablement dans l'isolement et que nos réponses gagneront toujours en efficacité lorsqu'elles sont élaborées collectivement.
1: Voilà à l'instant Monsieur Franck Armel Afoukou, secrétaire général du ministère des Affaires étrangères.
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1: Et nous poursuivons cette édition Franck Agbé. Nous, la Cour constitutionnelle évalue l'élection présidentielle d'avril 2026. C'est à l'occasion d'un séminaire d'évaluation ouvert ce lundi à l'hôtel Millennium Popo Beach de Grand Popo sous la présidence du vice-président de la Cour constitutionnelle.
2: Cette rencontre s'inscrit, Guillaume Migan, dans le cadre des obligations constitutionnelles de la haute juridiction. Elle vise à dresser un bilan des actions menées lors du scrutin présidentiel de 2026, à identifier ensuite les acquis et les insuffisances et surtout à élaborer une débauche de manuel des

0: C'est du conseiller, directeur technique, assistant juridique, cadre de la Cour et rapporteur adjoint prennent part à cette rencontre.
1: Et il faut préciser, hein, Franck Agbé, nous, qu'au thème des travaux de la première journée, les participants ont suivi trois communications animées par des assistants juridiques et le greffier en chef de la Cour, sous la modération des conseillers. Les travaux de ces séminaires se poursuivent ce mardi 14 juillet et ont duré plusieurs jours.
0: Nous poursuivons cette édition, certainement pour boucler avec les nouvelles du sport de ce journal Guillaume Migan, championnat national scolaire. Le ministre des Sports et de l'Engagement civique a donné le top de la phase finale de la sixième édition. C'était à grand propos.
1: Vous l'avez dit, c'était bien sûr à grand propos et pendant une semaine, 1488 élèves athlètes venus des 12 départements vont s'affronter dans cinq disciplines sportives que sont le football, le handball, le volleyball, le basketball et l'athlétisme. Benoît Dato, ministre des Sports et de l'Engagement civique.
2: Ce championnat est devenu au fil du temps un rendez-vous incontournable, une vitrine de l'excellence sportive scolaire béninoise. Et je tiens à vous dire, chers jeunes, vous êtes la fierté de notre nation. Je suis particulièrement heureux de partager ce moment avec vous à chaque édition. Et cette année encore plus, je tiens à rappeler une évidence trop souvent oubliée. Le sport ne se réduit pas seulement à la performance. Il est avant tout une école de la vie, un terrain d'apprentissage, des valeurs qui font les grands citoyens, les grands hommes. Vous le savez désormais, notre secteur a aussi la mission de l'engagement civique. C'est pourquoi je lance un appel à chacun de vous, athlètes, encadrants, spectateurs, soyons des modèles de civisme. Respectons les installations mises à notre disposition. Prenons soin de ce stade, de ses abords, de son environnement. La propreté n'est pas un détail. Elle est le reflet de notre discipline, de notre fierté et de notre respect pour le travail accompli.
1: Cette nouvelle édition offre aux jeunes talents l'occasion de s'illustrer dans plusieurs disciplines tout en promouvant les valeurs de fair play, de discipline et de cohésion nationale. On écoute à nouveau Benoît Dato.
2: Ensemble, faisons de ces lieux un exemple de dignité et de partage. Montrons que le sport chez nous est aussi une affaire de cœur et de responsabilité. Chers amis, donnez le meilleur de vous-même. Courez, sautez, lancez, dribblez, marquez, mais surtout, profitez de chaque instant. Que les meilleurs gagnent, mais que tous repartent avec le sourire et la fierté d'avoir participé à cette grande fête du sport scolaire béninois. Cependant, gardez en mémoire ce message que vous adresse le président de la République, son Excellence, Monsieur Romuald Ouadani. Je cite, « Le champion que vous êtes sur le terrain doit aussi être un élève assidu en classe. » Le ministère des Sports et de l'Engagement civique du gouvernement béninois sera toujours à vos côtés pour vous accompagner, vous former et vous soutenir dans vos parcours.
0: Le maire de Grand Popo, Guillaume Migan, était également présent à la cérémonie.
1: Effectivement, Carlos Yao Aipé, c'est de lui qu'il s'agit. Il s'est réjoui d'ailleurs du choix de sa commune pour accueillir l'événement. Il rassure d'ailleurs de la mobilisation des autorités locales afin d'offrir de meilleures conditions de compétition et de séjour. Je vous propose de l'écouter.
3: Grâce à cette belle initiative, de nombreux jeunes talents sont révélés chaque année et trouve un tremplin vers le sport de haut niveau. Depuis l'annonce de cet événement, le conseil communal, les services techniques de la mairie et toute la population se sont mobilisés avec enthousiasme afin de vous réserver un accueil à la hauteur de cette confiance. Soyez assurés que notre accompagnement se poursuivra tout au long de la compétition dans une collaboration étroite avec le comité d'organisation et l'ensemble des parties prenantes afin que cette édition soit une réussite totale. Chers athlètes, vous êtes les véritables acteurs de cette fête. Jouez d'abord pour vous-même. Donnez le meilleur de vous-même à chaque rencontre sans vous laisser uniquement guider par le tableau d'affichage. Des équipes de détection sont présentes et observent certainement votre engagement, votre discipline, votre talent et sont prêts également à vous aider pour poursuivre donc des parcours plus prodigieux.
0: À l'instant, le maire de Grand Popo, M. Carlos Yao, AIP, il faut préciser que cette compétition est organisée par l'Office béninois des sports scolaires et universitaires.
1: Alors Franck Agbé, nous parlons à présent du mondial de football.
0: Oui, nous allons boucler justement cette édition par les nouvelles du mondial de football jour J pour la première demi-finale de la Coupe du Monde de cette édition. Il faut dire qu'elle va opposer ce soir même la France à l'Espagne. Une rencontre palpitante au regard du parcours des deux équipes. Qui de la France ou de l'Espagne ira en finale? Réponse à cette question ce soir à partir de 20h, heure de Cotonou. Nombre d'observateurs estiment que le match de ce soir apparaît une revanche pour les Bleus de Didier Deschamps qui avait été éliminé, il faut le rappeler, 1-2. Par l'Espagne en demi-finale de l'Euro 2024. Un an plus tard, en 2025, l'Espagne avait à nouveau terrassé l'équipe de France de football lors de la demi-finale dantesque conclue sur le score de 5-4. Ce soir, on aura une attaque de feu des Français face à une équipe, face à une muraille défensive espagnole avec quelques individualités de part et d'autre. En tout cas, c'est une rencontre très indécise
1: et palpitante, et
0: bien évidemment et interdit aux cardiaques.
1: Merci beaucoup Franck Agbeno pour toutes ces précisions. 13h17 ici à Radio Tokwa. Mesdames et messieurs, ce sera tout pour cette édition. Merci à tous de nous avoir suivis. À la mise en nom de cette édition, Mylène Aoyo, à la réalisation, chef d'édition Zachary Alec Bonon, j'étais en compagnie de Franck Agbenou pour la présentation de cette édition. Franck Agbenou, merci et
0: merci
1: bon appétit.
0: Merci à vous, Guillaume Migan.
1: Merci également à toute l'équipe de la rédaction. Bonne suite au programme sur la 104.3. À très bientôt.
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2: Il est 16h.
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3: La seule chose donc, l'essai est recommandé dans le royaume, c'est la prière, la louange et l'adoration. De prier sans cesse. Alléluia.
4: Amen.
3: Donc nous devons être des hommes et des femmes qui prient. Tu vas remercier le Seigneur. Tu vas lui dire merci. De ce que il est ton père. Et c'est lui pendant cette période-là qui s'est levé sur ta vie. Donc tu le remercies de ce que l'Éternel de ton père s'est levé sur ta vie pour te restaurer et te faire prospérer. Dis merci à Dieu de ce que il s'est levé pour ta cause. S'est levé pour ta cause. Pour pouvoir comment on peut te restaurer et te faire prospérer. Lève la voix et dis merci pour cette grâce. Père, je vais vraiment te dire merci pour cette grâce que tu nous as accordée de venir devant ta présence et pour que nous puissions nous soignons vraiment nous dépouiller devant toi pour que tu puisses nous libérer, nous restaurer et comment on appelle, et nous faire prospérer. Je vais te dire vraiment merci pour cette grâce que tu nous as accordée, soit louée, soit exaltée. Merci, Papa, au nom de Jésus. Au nom de Jésus, nous avons ainsi prié. Je veux que tu pries sérieusement. Tu vas demander à Dieu de se lever contre toute corne de sorcellerie. Non. Azo, toute corne. Toute corne de sorcellerie. Qui est en train de combattre ta vie, ton foyer, ton ministère, afin de disperser les gens, ou bien afin d'amener la division, ou bien afin de pouvoir maintenir les gens dans une situation difficile. Tout compte de sorcellerie qui s'est levé contre moi, qui s'est levé contre mon foyer, qui s'est levé contre mon ministère, mais que l'Éternel Dieu s'élève avec ses forgerons pour briser tous ces corps-là maintenant dans le nom de Jésus. Et là, la voix est plus comme ça dans le nom de Jésus. C'est toi qui nous as conviés à ce programme pour nous faire du bien. Lève-toi avec tes forgerons qui sont chargés de détruire. Oh, Éternel mon Dieu, lève-toi avec tes bataillons. Avec tes forgerons, écrase ces corps-là, détruis ces corps-là complètement. Détruis ces corps-là complètement au nom puissant de Jésus. Anéantis, révoque complètement. Brise totalement ces corps complètement au nom puissant de Jésus-Christ. Car tu es le roi de moi, Seigneur de Seigneur. Roi en temps puissant, toi, on est en toi au nom puissant de Jésus. Merci mon Dieu, merci mon roi, merci ma forteresse. Merci Seigneur. Au nom de Jésus, nous avons ainsi prié. Tu vas invoquer le feu dévorant de la colère de Dieu. Le feu dévorant de la colère de Dieu. Sur toute puissance des ténèbres et sur tout esprit humain qui a tête trousse et qui ne veut pas que tu aies la paix. Et ma grande mon bonjour, ma grande mon vivant, éternel Dieu, lève-toi dans ta colère avec ton feu et détruis toute puissance des ténèbres et tout puissance, tout esprit humain qui ne veut pas que je puisse avoir la paix, qui ne veut pas que je puisse te servir dans le repos, qui ne veut pas que je puisse te servir dans l'abondance, qui ne veut pas que je puisse te servir dans la louange. Lève-toi, Père, et que par le feu de ta colère écrase-les, consume-les et lève la voix puis concentre votre Jésus-Christ. Éternel Dieu, désormais mon Père, lève-toi dans ta colère avec ton feu dévorant pour consumer tout puissant des ténèbres, tout force des ténèbres qui s'est ligué contre moi, tout force des ténèbres et tout esprit humain. Il s'est ligué contre moi, qui ne veut pas que je puisse avoir la paix, pour que je ne puisse pas t'adorer dans la sacrité, dans le repos, dans le nom puissant de Jésus, que le feu devant de ta colère les consume, les détruit, et l'anéantit au nom puissant de Jésus. Dans le nom puissant de Jésus, je révoque, je détruis, je démantèle, par ton feu devant, je les extermine, tout esprit humain, toute force des ténèbres. Je vais liguer comme mon foyer, pour que je ne puisse pas avoir la paix. Tu ne veux pas que je puisse t'adorer. Tu ne veux pas que je puisse t'adorer. Dans l'abondance, je puisse t'adorer. Seigneur Dieu, par le feu de ta colère, au nom puissant de Jésus. Gloire à toi, puissant toi, honneur à toi. Merci mon Dieu, merci mon roi. Merci ma patronne. Au nom de Jésus, nous avons ainsi prié.
4: Amen.
3: Tu vas demander à l'éternel Dieu toute programmation du monde des ténèbres, toute programmation de tes ennemis concernant encore ta vie, concernant ton ministère ou bien concernant ton foyer pour l'année 2026, soit totalement démantelé, redit en sang de nos puissants de Jésus-Christ. J'ai dit toute programmation de tes ennemis, toute programmation satanique concernant ta vie personnellement, concernant ton foyer, concernant ton travail ou bien ton ministère, et qui se prépare encore pour encore t'attaquer ou bien pour continuer les actions, pour pouvoir toutes les actions de blocage dans ta vie, dit que l'année 2026 tu ne veux plus les voir, que maintenant que l'éternel Dieu les enterre. Élève la voix et puis dans ce sens dans le nom de Jésus Christ. Dans le nom de Jésus. Éternel des années, par tes battants de guerre, toute programmation satanique, toute programmation de mes ennemis concernant ma vie pour 2026, ou bien concernant ma foi, concernant mes enfants, ou bien concernant le ministère, la mission de la responsabilité de 2026. Et de construire toutes les programmations, tout ce que mes ennemis sont en train d'apprêter, de programmer, pour me faire subir à l'heure de Jésus, Seigneur, par le sang, je paralyse tous les agents qui vont exécuter ça, je parle par le sang de Jésus, je les anéantis, je les détruis au nom puissant de Jésus. Tout ce que l'ennemi est en train de préparer, tout ce que mes ennemis sont en train de préparer, quand ils ont l'habitude de le faire, et ils attendent encore que l'année nouvelle commence encore, pour qu'ils ne reviennent pas encore. Seigneur, je les abats, je les écrase, je les anéantis. Je les détruis totalement dans le nom de Jésus. Je détruis les vœux de tous les plans, de toutes les stratégies. Je détruis les programmations dans le nom puissant de Jésus. Seigneur, éternellement, Dieu, je te dis merci. Sois loué, sois exalté, sois glorifié. Sois magnifié. Gloire à toi, puissant toi. Au nom de Jésus, nous avons ainsi prié.
4: Amen.
3: Salut, Frédéric, à cause de la durée, félicitations, tu es délivré. 2026 sera différent pour toi. Donc, Je suis sûr que quand je vais dans ces requêtes là, tout le monde ne va pas prier. Donc c'est pourquoi je ne te demande pas de fermer les yeux pour prier. Et tu vas regarder celui qui ne m'a pas fait la paix, tu vas le regarder. Saint-Esprit, rien n'est caché à toi. Par ta toute puissance. Qui est demandé, mais
4: moi je suis pas dedans.
3: Au dernier, il m'a dit,
4: c'est une requête qu'on m'a donnée. Moi je suis en train de prier.
3: Alléluia.
4: Amen.
3: Alléluia.
4: Amen.
3: Voici la dernière prière.
4: Au dernier, au dernier.
3: Éternel Dieu.
4: Au cours de ma voix.
3: Les bénédictions que tu as préparées pour moi au cours de cette année.
4: Donnez si on a mis nos poèmes là.
3: Les bénédictions que tu as préparées pour moi au cours de cette année, que je n'ai pas encore touché. Ta parole m'a montré que c'est en 6 jours que tu as créé ce monde avec tout ce que ça a fait. Exactement, je dis, il reste 6 jours. Dans ces 6 jours-là, fais-moi la grâce de saisir ces bénédictions. 1. Et deuxièmement, équipe-moi. Équipe-moi. Donne à comme à la grâce. Ouvre-moi. Pour que toutes les bénédictions de 2026, que je ne rate aucune de ces bénédictions. Lève la voix. Des premiers temps dans l'ordre de Jésus-Christ. Éternel Dieu, mon Père. Tu es vivant, ta parole est vivante. Tu n'as pas changé. Ce que tu as dit que c'est pour moi, c'est pour moi. Ce que tu as prévu pour moi au cours de cette année, la personne qui a prévu pour moi et que je n'ai pas encore touché, il reste encore 6 jours pour que l'année puisse terminer. Je crois toujours mon miracle. Seigneur, accorde-moi la grâce de s'entrer, de saisir cette bénédiction. Je ne vais pas faire la besoin cette année, dans l'année prochaine. C'est que tu as c'est ça que je vais faire cette année. Je ne peux pas me banquer, je ne peux pas manquer aucune des bénédictions que tu as prévues pour moi. Je crois, Seigneur, si 6 jours, tu as quelqu'un de ma vie, 6 jours est trop pour toi pour agir. Alors, Seigneur mon Dieu, fais-moi saisir, fais rentrer dans cette bénédiction que tu as pour moi, que je n'ai pas encore eu. Au nom puissant de Jésus-Christ. Et éternel mon Dieu, mon roi, ma forteresse, équipe-moi, prépare-moi, ouvre-moi d'attendre dans ta grâce pour que je puisse saisir toutes les bénédictions que tu as prévues pour 2026 dans le nom puissant de Jésus-Christ. Et je te dis vraiment merci parce que tu le fais. Gloire à ta puissance, toi. Honneur à toi. Au nom de Jésus, nous avons ainsi prié. Assois-toi dans la victoire de Dieu. Alléluia. Assois-toi dans la victoire de Dieu. Alléluia.
4: Amen.
3: L'homme fort doit être lié. Si l'homme fort n'est pas lié, il te serait impossible d'être restauré et de prospérer. Alléluia.
4: Amen.
3: Alléluia.
4: Amen.
3: J'ai un ami qui, pendant que nous étions encore, qu'on appelle jeune, vous savez, autrefois, ici à Cotonou, les gens qui ont des chiens, ils écrivent attention, chien méchant. Alléluia.
4: Amen.
3: Donc, ce qui fait que, on te dit, fais attention. On ne rend pas constat dans cette maison-là. Il y a un chien là qui est là. Oli, il a dit cela pourtant, comme les gens voient la grâce dans la maison, donc tu dois sonner et tu vas entendre, c'est eux qui vont venir t'ouvrir la porte. Lui, il n'a pas sonné et il est rentré. Et le chien a dit là-bas, il est ressorti encore, il a fermé la porte. C'est ça qu'il a sauvé. Ça veut dire quoi? Le chien là est l'enfant de la maison. Et tout ce qui est dans la maison est sous sa sécurité. Alléluia.
4: Amen.
3: Et Jésus va nous dire quelque chose dans Luc 11. Verset 18 à
4: 22.
3: Un jour, il a délivré quelqu'un. Et les religieux qui étaient là
4: ont
3: commencé par dire aux gens que c'est pas l'esprit de Belzébul que Jésus-Christ a délivré ces démoniaques. Et Jésus a dit, vous êtes sérieux là? Est-ce que vous êtes sérieux vous-même? Est-ce que lorsque vous parlez, vous entendez? Et Jésus a dit, c'est donc Satan est divisé contre lui-même. Si vous dites que ce n'est pas le pain des démons, que je chasse les démons, c'est que le monde des démons aussi est soulevé contre lui-même. Et donc, il dit, si Satan est divisé contre lui-même, comment son royaume subsistera-t-il? Puisque vous dites que je chasse les démons par Belzébul. Et si moi, je chasse les démons par Belzébul, vos fils, par qui les chasseront-ils? Je chasse-t-il? C'est pourquoi ils seront eux-mêmes vos juges. Alléluia.
4: Amen.
3: Alléluia.
4: Amen.
3: Je comprends. Et les religieux, parce que c'est les pharisiens. Je les comprends. Je vous ai déjà dit ici, au cours de cette période, je voulais encore rappeler cela, que avant l'arrivée de Jésus-Christ, personne ne chassait les démons. Fouille dans tout l'Ancien Testament. Tu ne verras même pas un prophète chasser même un démon. Alléluia.
4: Amen.
3: Donc, et c'est pour ça que Satan et les démons se sont rendus maîtres du monde. Et ils font ce qu'ils veulent. Il n'y a personne qui peut les interdire quoi que ce soit. Pourquoi? Parce que ils ont contaminé le monde entier.
4: Non, il y a
3: tu as l'air, ils ont dit que

0: Ils ont déjà empoisonné.
1: Donc,
0: depuis que Adam est tombé, il a reçu la nourriture du diable et des démons. La nature du mal. On appelle le péché. Et c'est là, tout être humain qui naît, il naît avec ça.
1: Bon,
0: c'est pour ça que la Bible dit que le monde entier est sous la domination du péché. Et là où il y a le péché, je vous ai déjà dit, c'est les démons.
1: Ce sont pas, c'est
0: tout ce qui règne. C'est pourquoi, mon ami, tu dois haïr le péché. Tu dois haïr le péché. Ne fais pas ami avec le péché. On a déjà vu ça ici. Quand si tu es ami du péché, c'est que toi-même tu as donné le droit légal.
1: Allez,
0: d'opérer contre toi. De t'attaquer. Tu as trouvé des portes dans ta vie. C'est ça la Bible nous dit. S'il arrive que nous-mêmes, en tant que juste, nous tombons dans le péché, il dit rapidement, il faut se lever. Confesser cela, invoquer son sang, pour que ça ne devienne pas une ouverture que l'ennemi pouvait exploiter. Donc, ces religieux, ils n'ont jamais vu quelqu'un, un humain chassé un démon. Et voici que Jésus, maintenant, on lui a amené un démoniaque. Et c'est le démoniaque là qui fatiguait cet homme-là. Et Jésus a chassé le démon, l'homme a retrouvé sa liberté. Donc, pour eux,
1: non.
0: Parce qu'ils vont dire qu'ils n'ont jamais vu Moïse faire ça. Ils n'ont jamais vu Abraham faire ça. Toutes ces personnes-là, Dieu les a fait la grâce seulement. Et il les a choisis selon sa préscience pour pouvoir accomplir ce qu'il voulait faire avec eux. Mais chacun d'eux avait les péchés en eux. C'est pour ça que j'aime tant la Bible. Et Moïse qui a dit qu'on ne doit pas se marier avec la femme étrangère est la première qui s'est mariée avec une éthiopienne. Ah. Abraham m'a dit que ce n'est pas ma femme, c'est ma soeur. Et c'est ça. Je ne vais pas aborder ça ce soir. Parce que quand on parle, il y a certaines personnes qui n'ont pas encore arrivé dans cette dimension et ils ne comprennent pas ce langage-là. Parce qu'ils n'ont pas encore arrivé dans cette dimension. C'est comme on prend comment on appelle, un élève en classe de CM1 et tu commences par lui montrer comment tracer les fonctions. Il va te dire, grand frère, quels sont ces gagagoudous que tu fais sur le tableau là? Donc, les choses naturelles vont nous aider à comprendre les choses spirituelles. Et je vais vous dire une vérité. Plus tu t'attaches à Dieu, mais tu peux prendre la tête au Kulongo. Et tu es en train de voler avec lui. Tu verras la révélation de Dieu s'accroître aussi dans ta vie. Le niveau où tu es, c'est ça que Dieu te donne. C'est pour cela que c'est que vous posez certains actes. Toi qui n'es pas à ce niveau, tu vas critiquer. Mais c'est toi qui as des problèmes, lui n'a pas de problème.
1: Amen.
0: Bien-aimé dans le Seigneur. Chacun d'eux, vous le savez, ils sont morts avec le péché. Abraham, Moïse, Élie,
1: Jacob,
0: ils sont tous morts avec le péché. Josué, Élie, Élisée, tous ceux qu'on connaît, Daniel, sont tous morts avec le péché. C'est pour cela, quand ils sont morts, ils ne sont pas battus au ciel. Ils sont pas dans le sein d'Abraham. Parce qu'ils ont l'espérance de la vie éternelle. Et ils savent que quelqu'un doit venir payer le prix. On dit, la Bible nous dit même, alléluia. Hébreux 11. Que Abraham est venu sur la terre promise. Mais on dit Abraham, ne regardez pas ça. Il regarde encore la cité céleste. C'est pour ça. Quand Jésus est mort, il n'a pas besoin de faire deux jours sous la tombeau. Dans le tombeau avant de se réveiller. Avant de ressusciter le troisième jour. Quand il est descendu là, il a réglé l'affaire du diable. Il a réglé son affaire. Et il va maintenant dans le jour d'Abraham. Dans le jour d'Abraham. Les gars, le prix a été payé. C'est pour ça que la Bible dit les tombeaux sont ouverts en Israël et les saints se sont ressuscités. C'est de ce qu'il s'agit. Vous comprenez les écritures maintenant.
1: Amen.
0: Bien aimé dans le Seigneur. Parce que celui en qui le péché se trouve ne peut pas se tenir devant les démons, devant les satans et les chasser. C'est quoi Jésus dit? Ah, le prince de ce monde vient vers moi. Mais il n'y a rien de lui en moi. Alléluia.
1: Amen.
0: Et c'est parce que les pieurs aussi, on n'a pas encore réglé la question du péché. C'est pour ça que le diable pouvait les réclamer pour les crimer. Et Jésus a dit, ça ne va pas. C'est moi, ils sont sous mon autorité ici. Il dit, Simon, vous là, vous riez là. L'ennemi vous a réclamé. Mais moi, j'ai prié pour toi, hein. Pour que ta foi ne devienne point. Afin que lorsque tu seras converti, tu puisses affirmer tes
1: frères.
0: Alléluia.
1: Amen.
0: Alléluia.
1: Amen.
0: Donc c'est normal que ils ont vu un jeune homme qui a été chassé les démons. Ils ont dit non. Son affaire n'est pas claire. Ma claire, ça n'est pas clair. C'est pas Belzébul qui fait cela. Belzébul signifie le prince des démons. Et Jésus dit, mais vous-même, est-ce qu'un roi peut se lever contre lui-même? Je vais se lever contre lui-même, c'est la divisé. Comment démon va chasser démon? Alléluia.
1: Amen.
0: Alléluia.
1: Amen.
0: Et bien aimé dans le Seigneur.
1: Bon,
0: il a dit quelque chose. Il dit, je ne suis pas le seul, hein, qui va chasser les démons. Parce que même vos propres enfants là. Puisque ils auront la bonne nouvelle. Ils ont l'évangile. Et là, ils vont commencer à chasser les démons. Quand ils vont commencer à chasser là, vos enfants vont témoigner contre vous que c'est vous qui avez tort. C'est de ça que Jésus dit. Et Jésus parlait de quels enfants? Il parlait de nous. Ceux qui vont croire en lui et qui la poussent à s'attacher à lui, à le recevoir en tant que leur Seigneur souverain personnel et en acceptant d'être son disciple. Bien aimé dans le Seigneur, et c'est pourquoi Jésus sont vos juges. Et il dit, mais si ce n'est pas le droit de Dieu, pas le droit de Dieu, ce n'est pas même la main. Quelqu'un peut acclamer notre papa là, le roi des rois, le Seigneur. Je vous l'ai dit, Marien, il n'y a pas son deuil. Il n'y a pas son deuil. Il n'y a personne. Il n'y a personne dans le monde invisible, dans le monde visible, qu'on peut comparer à Yahweh, qu'on peut comparer à notre Dieu, à notre Seigneur. Il n'y en a pas. Amen. Et ce qui nous intéresse ce soir, c'est verset 23 à 22. Il dit, lorsqu'un homme fort et bien armé garde sa maison, ce qu'il possède est en sûreté. Mais si un plus fort que lui survient et le dompte et lui enlève toutes les armes dans lesquelles il se confiait, il distribue ses dépouilles. Bien aimé dans le Seigneur. Jésus dit quelque chose qui est simple ici. Il dit quand quelqu'un est fort et il a encore les âmes, tout ce qui est sous sa responsabilité est en sécurité. Sa maison, tout ce qu'elle a, il n'y a personne qui peut l'affronter et lui arracher quoi que ce soit. Mais il dit, si quelqu'un qui est plus fort que lui arrive à mettre la main sur lui pour le lier, il va vider sa maison. Et la personne peut décider. Tu vas le laisser ou tu vas le tuer. Alléluia.
1: Amen.
0: Vous savez, Jésus, quand il parle, il prend la réalité spirituelle. Il prend la réalité naturelle pour expliquer la réalité spirituelle. Il est intéressant pour nous de savoir ici qui est l'homme fort. Deuxièmement, qui est le plus fort de l'homme fort? Si tu connais les deux là, tu vas voir dans quel camp tu es. Si tu es dans le camp de l'homme fort, ou bien tu es dans le camp de l'homme le plus fort, tu seras à quoi s'attendre? En réalité, l'homme fort est la puissance démoniaque ou le mauvais esprit qui contrôle une zone, qui contrôle
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0: Lieu. Et qui a des démons sous sa direction, mais ces démons sont inférieurs à lui en matière de rang. En un mot, l'homme fort dont Jésus parle ici, parce que n'oubliez pas, Jésus est en train de leur expliquer la délivrance. La délivrance est en train de leur expliquer en donnant cette image. Donc l'homme fort dont Jésus parle ici, c'est l'esprit que j'appelle l'esprit patron. Qui règne sur un endroit, qui règne sur un lieu, et tout ce qui est dans ce lieu-là est sous son contrôle. Mais il travaille avec des démons pour influencer ceux qui sont sous son territoire. Donc l'homme fort est un esprit maléfique de haut rang, chargé d'appliquer les alliances démoniaques ou de soumettre tout ce qui se trouve sur son territoire dont il a la charge. Pourquoi je vous le dis? Vous devez comprendre, quand vous parlez des forteresses, les forteresses sont gérées par l'homme fort. Ce n'est pas n'importe quel esprit démoniaque qui gère les forteresses. C'est lui qui gère les forteresses. C'est lui qui établit les forteresses. Il contrôle les gens, les familles, les communautés, les villes et même les nations tout entières. C'est l'homme fort. Ce que vous les chrétiens, vous l'oubliez. C'est ça. Chaque quartier a son homme fort. Chaque famille a son homme fort. Chaque maison a son homme fort. Chaque ville a son homme fort. Chaque département a son homme fort. Chaque nation a son homme fort. C'est les choses que vous qui sortez pour évangéliser, vous devez connaître. Et ceux qui viennent planter aussi des églises dans un endroit, vous devez connaître ça. Et Jésus nous montre que la personne dont il faut régler

0: d'abord, c'est d'abord d'identifier l'homme fort qui est là et la haine, l'apprivoiser, le lier. Si il n'est pas lié, s'il n'est pas enchaîné, il est toujours libre, il va toujours te causer des dommages. J'ai l'habitude de dire aux hommes de Dieu, il n'y a aucun territoire qui est dû à prendre pour le Seigneur. Mais c'est notre distraction dans le ministère.
1: À ne
0: pas prendre à cœur le travail qu'on nous a confié, qui fait que nous disons que le terrain est dur. Parce que pour pouvoir posséder, saisir, influencer un milieu, l'enfant qui est là avant vous, s'il n'est pas lié, il est libre, il ne va pas vous laisser faire. Jamais. Donc, ça va vous demander d'abord un travail d'enquête. Ce que nous appelons, nous faisons la délivrance de la cartographie spirituelle du
1: lieu.
0: Ce qui, mes enfants qui travaillent dans ce salon, chaque fois que nous devons aller dans un endroit pour aller évangéliser, et ça que nous faisons ce travail-là, il y a ce que nous appelons les éclaireurs que nous envoyons. Qui sont les espions qui savent pour nous répertorier dans la localité les différents hôtels sataniques qui sont là, les serviteurs du diable qui sont là, aller s'asseoir aussi avec les vieux du quartier pour écouter l'histoire. Quelle est l'histoire du quartier? Le nom qu'on a donné là, comment le nom est donné, quand tout ça là. On fait tous ces collectes là. On fait collecte de tout cela. Et il revient avec cela. Et avec le discernement, on sait déjà qui est l'homme fort. Si vous prenez ce qui était pour vous, ils ont presque les mêmes divinités. Mais ils n'ont pas le même homme fort. L'homme fort a sa quête. Je ne peux pas dire l'homme fort, c'est la femme forte. A sa quête, c'est une femme qui est l'homme qui est la personne qui ordonne toutes les divinités qui sont là-bas. C'est des choses que vous devez connaître. Surtout, vous achetez des parcelles pour bâtir, pour rester, pour ouvrir votre cabinet, pour ouvrir ceci, parce que vous avez trouvé l'argent. Mais vous ne savez pas le quartier là qui est là. Quel est l'homme fort qui est là? Bien-aimé dans le Seigneur, un homme fort peut être aussi un être humain possédé par Satan lui-même et qui va, martyriser, dominer les autres, tyranniser les autres. Et les autres ne pouvaient même pas réagir. Satan le possède pour terroriser les autres. Pour faire du mal aux autres. Pour les dominer, pour les tyranniser. De telle manière que personne ne peut parler. Personne ne peut rien dire. Tout le monde croise les bras. Et tout le monde dit c'est bon. Parce que si tu dis que c'est pas bon, tu vas le voir. Dans la Bible, nous avons des exemples.

0: Il s'appelle Pharaon. Au contraire, va menacer Moïse de mort. Il a dit à Moïse, si tu te vois encore à ma présence, si on ne te l'enlève pas la tête, ce n'est pas moi. Bien-aimé dans le Seigneur. Pourtant, c'est Dieu qui a décidé de libérer son peuple. Deuxièmement, les conduire dans leurs promesses qu'il a fait à leur père. C'est-à-dire, trois, les ressourcir, les faire partir de l'esclavage. Ils vont sortir du statut d'esclave pour devenir hommes libres. Et ils vont rentrer dans le territoire où le lait et le miel. C'est-à-dire qu'ils sont ressourcés, ils vont prospérer. Mais l'homme fort qui avait la main mise sur eux a dit, ils ne partiront pas. Malgré que c'est Dieu, certaines personnes, vous n'avez pas la grâce que moi j'ai eue. Moi, c'est mon papa qui a mené toute la bataille contre les principautés, contre ceux-là dans la famille. Et c'est vrai qu'à ma maison, il est interdit. Même mon Seigneur de sortir d'enfant, il est interdit. Il n'en a pas. C'est plus tard que j'ai compris. Quand les divers sorciers qu'on a envoyés pour me détruire, lorsque le Seigneur met la main sur eux, et même le confesse, il dit, on va, vu que chez toi, qu'on a là. Nos collègues qui sont là-bas, là, ils disent que mais, si c'est les enfants de Gabriel, là, ils n'ont rien ici avec lesquels on peut les identifier, il n'y en a pas. Mais tout le monde n'a pas eu cette grâce. Donc quand vous venez dans le Seigneur, vous devez mener cet combat. Et c'est ça que les gens ont oublié. Vous devez mener un combat. Et je vais vous dire quelque chose. La bataille que tu as menée il y a 3 ans,
1: ce
0: n'est pas la même bataille que tu as menée encore aujourd'hui.
1: Amen.
0: Et notez dans votre, je ne sais pas là où vous allez noter ça. Jusqu'à ce que nous quittons la terre, nous allons pouvoir combattre. Mais c'est ça que certaines personnes, même quand on dit qu'elles sont sous la grâce là, il ne suffit pas que l'ennemi a croisé les bras. Vous dites maintenant quand tu es sous la grâce, non, au contraire, c'est la grâce de Dieu que vous avez équipé maintenant à combattre l'homme fort, à combattre le monde des ténèbres et à les
1: vaincre.
0: Donc refuser de combattre, c'est signer sa propre mort. Et je te le dis, au fur et à mesure que tu grandis dans la foi, sache que ce n'est pas les esprits que Satan a envoyé hier tes combats qui vont te combattre, qui vont combattre l'année 2026 qui vient. Non. Je t'ai pensé que tu as grandi. Donc il va chercher encore les démons à ton niveau plus fort qui va à
1: mon ami.
0: C'est ça que les évangéliques pratiques ou que vous oubliez. Lisez bien la Bible. Je ne fais pas attention à ça.
1: Mais
0: regardez. Quand Jésus a vaincu Satan, on a dit quelque chose là. On dit, les gars, le laissa pour un temps. Donc, c'est pour un temps, il va encore revenir à la charge d'une autre manière. Et c'est ça ce qu'il fait. S'il pense que ça ne marche pas, il va te laisser. Il dit que bon, là, il va attendre. Il sera en train de piéter.

0: prie. De ta vie. Pour voir quelle est ta faiblesse. Et maintenant, ce qui fait ta faiblesse là maintenant, il va appeler le démon spécial de ça, de cette faiblesse là. Va le séduire et le faire tomber. Alléluia.
1: Amen.
0: Il l'a levé. Mais quand l'homme est venu encore, Jésus dit, je l'ai déjà vécu, hein, mais il vient encore vers moi. Il vient encore moi. Mais il n'y a rien de lui à moi. Mais pourtant, il est acharné contre moi. Je vais vous poser la question. Jésus n'avait pas de péché. Et le diable s'est acharné contre lui comme ça. Et vous là, et vous là. Alléluia.
1: Amen.
0: Peut-être que vous n'avez pas fait attention hier. Moi, j'ai fait attention. Ah, une révélation hier, donc il y a une révélation pour moi. Il y a une révélation pour moi.
1: Si il y a une révélation
0: pour moi,
1: je
0: vais vous mettre les chats
1: dans les pieds.
0: Ah, Dieu lui m'en a cagé. Peut-être
1: que
0: vous n'avez pas compris. Il a laissé Satan mettre les chats dans les pieds de Paul.
1: Mais Dieu, Satan, nous m'aide, on est là pour maintenant, après cette Paul.
0: Pour le protéger seulement contre la guerre.
1: Hein?
0: Il est maintenant déjà arrivé à la guerre. Si tu ne m'envoies
1: pas la révélation, tu vas mettre les chats dans mes pieds.
0: Heureusement. Parce qu'il n'y a pas de malheureusement dans le royaume. Heureusement. Je vais vous dire la vérité. Ce n'est pas nous qui décidons. C'est lui qui décide.
1: Amen.
0: Bien aimé dans le Seigneur. Pharaon.
1: Palo.
0: Et les Égyptiens. Ils ont vu 10 miracles de Dieu. 10 miracles. Malgré ça. Pharaon dit. Ce soir la dernière fois. Que tu te mets à ma présence. Si tu viens encore à ma présence, tu mourras. Je suis en train de regarder un peu Papa Moïse.
1: Papa Moïse, moi je crois que nous avons dit que nous avons dit que
0: et je vais regarder Aaron.
1: Bon, Aaron, il est
0: où? Mon petit frère.
1: Alors, à nos vies.
0: Tu es sûr de Dieu là? Tu as raconté vraiment Dieu?
1: Avec,
0: n'oubliez pas. Aaron n'a pas raconté Dieu.
1: Aaron, il m'a fait Dieu.
0: C'est Dieu qui a parlé de Aaron à Moïse. Pour dire Israël son porte-parole. Mais Aaron n'a jamais eu de contact avec Dieu. C'est quoi Aaron était très était content. Chaque fois que Moïse lui remet le bâton, il était content. Mais malgré cela, et Pharaon, il dit niette, ne le partirez pas. Vous allez rester en esclavage. J'ai pris ce soir pour toi. Dans le nom de Jésus-Christ. Que malgré que tu as reçu le Christ Jésus, tout ce que le monde des ténèbres a mobilisé pour te mettre toujours en captivité, reçois le feu devant l'éternel au nom de Jésus-Christ. J'ai pris ce soir pour toi. Que dans le nom puissant de Jésus de Nazareth, à cause de l'heure de rédemption et de jusqu'à ce que Jésus-Christ a compris passant à mort son ascension sa résurrection, tout pharaon qui a refusé de te laisser entrer dans ton mariage, de te laisser entrer dans ton succès, de te laisser entrer dans l'adoration à Dieu, de te laisser entrer dans la reçue de ton ministère, de te laisser entrer dans la fécondité. Tout pharaon qui a dit non, reçoit maintenant le jugement de Dieu au nom du Seigneur Jésus-Christ. Le jugement de Dieu s'abat sur les chiens, au nom du Seigneur Jésus-Christ. L'homme fort dans la maison de ton père, dans la maison de

0: Et qui ont dit,
1: voilà,
0: nous n'allons pas te permettre. Éternel Dieu, quand tu t'es levé en Égypte, pendant qu'on a menacé Moïse et Aaron de mort, et quand tu viens intervenir, la délivrance a eu lieu. Intervient ce soir dans la vie de ces femmes pour leur libération, pour leur bénédiction, pour les restaurations, pour les prospérités, au nom puissant de Jésus-Christ.
1: Amen.
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On dit souvent que la beauté attire les regards, mais que l'argent attire les décisions. Et aujourd'hui, beaucoup se demandent dans les relations modernes, est-ce encore le cœur qui choisit ou le portefeuille? Bonsoir à tous et bienvenue dans Entrons dans la nouvelle dimension. Ce soir, nous ouvrons un débat vrai, direct et sans hypocrisie. Et vous écoutez Pisque, Fit et Con avec Shop My Money.

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Hello chers tous, et oui c'est Guylaine Pepo et ce soir nous parlons d'un sujet qui dérange, qui crée des débats partout dans les couples, dans les familles, dans les sur les réseaux sociaux et même entre amis. La beauté d'un homme se trouve-t-elle dans sa poche? En effet, beaucoup d'hommes pensent qu'être beau ne suffit plus. On regarde la voiture, on regarde les dépenses, on regarde le niveau de vie et parfois même avant de regarder la personnalité. Mais de notre côté, certaines femmes disent clairement, l'amour seul ne nourrit pas. Alors, entre attirance physique et sécurité financière, où se trouve réellement le vrai pouvoir de séduction aujourd'hui?

Les boutiques font souvent tourner les têtes, et oui, mais l'argent semble aujourd'hui décider de beaucoup de relations. Alors, ce soir, on va parler sans filtre de la réalité des couples modernes.

0: Alors, pour cette belle émission, j'ai à mes côtés une charmante personne, Kevin Assogbakwe, que je vous prie d'ovationner. Coucou Kevin, la belle animatrice.
1: Bonsoir Guylaine.
0: Bonsoir Kevin.
1: J'espère que tu te portes bien ce soir.
0: Très bien, super bien. Un peu fatiguée, mais ça va.
1: C'est ce remarque-là. Alors, bonsoir à tous ceux qui ont les poches pleines ou même vides. Car aujourd'hui, on se demande, est-ce que c'est le portefeuille qui fait le charme? Et rassurez-vous, on va creuser ça ensemble ce soir.

Alors ici, chaque parole compte et ici, les réalités sont dites sans masque et sans langue de bois. Et pour entrer dans cette nouvelle dimension du débat, j'ai avec moi ce soir des têtes couronnées, même si elles n'ont pas vraiment de couronne sur les têtes, je les considère comme des personnes couronnées. De belles personnes, hein, des reines, des rois, tout ça, des riches, hein, quand même, des riches et beaux, ou bien, c'est ça. Donc,

0: Fléchenel, la panthère des débats. Coucou Fléchenel.
1: Salut Guylaine.
0: Alors, prête pour ce soir?
1: Oui, je suis prête. Hein?
0: Comme toujours.
1: Comme toujours.
0: À mettre le feu.
1: Bien sûr.
0: À parler sans langue de bois et surtout à piétiner les adversaires.
1: Oui, surtout à encourager les hommes qui sont avec les poches vides. Hein?
0: Alors, Fléchenel, la victorieuse.
1: Ah oui, ça, toujours la victorieuse.
0: Toujours la
1: avec grand V, hein.
0: Avec
1: V majuscule.
0: V majuscule.
1: Voilà.
0: Et cerise sur le gâteau. Raïssa.
2: Bonsoir.
0: La sentinelle du studio.
2: Bonsoir.
0: Coucou Raïssa, comment vas-tu?
2: Je vais très bien, et vous?
0: D'accord. Alors, très chaude pour ce débat du jour. Très chaude.
2: Je suis très, très chaude. Hein. J'ai même hâte de commencer ce débat.
0: Très hâte.
2: Oui, oui.
0: Team riche ou team pauvre?
2: On verra bien.
0: Ah je veux pas une réponse aguicheuse.
1: Ah, hein,
0: c'est
1: là.
0: Ça. Alors, Moslan, la fée des ondes.
3: Bonsoir.
0: Coucou Moslan. Très belle ce soir par contre.
3: Voilà, merci.
0: Tu illumines ce
1: rayonne.
0: Studio. Oh my god.
3: J'ai rougi.
0: Mais malheureusement, t'es noire.
3: C'est pas ta faute. C'est pas ta faute.
0: Alors, Moslan, dis-nous, c'est quoi le secret de ton petit glow-up, ton teint qui illumine? T'as de beaux yeux quand même, des yeux de biche.
3: Mon teint, c'est un secret.
0: Et une très belle coupe.
3: Ma coupe, ce sont mes cheveux naturellement.
0: Elle aussi.
3: Et mes yeux, bah, c'est moi-même, je travaille dessus. Je suis une lâchetée professionnelle,
0: là là.
3: Donc je travaille sur mes extensions en fait.
0: Donc bientôt, tu vas commencer par nous faire des cils.
3: Très bientôt. Ah, ce n'est qu'une histoire de semaine, de jour même.
0: Et t'as très bien réussi, ma chérie.
3: Voilà,
0: très
3: merci.
0: Bien. Alors, Michael, la voix posée.
4: Bonsoir, Guylaine.
0: L'intello. Et il est déjà même en mode Harry Potter, même si ce n'est pas un sorcier.
4: Ouais.
0: Avec des lunettes, il n'a pas d'oreilles de schtroumpf. Vous voyez les oreilles qui pendent comme ça. Mais il a la tête d'intello.
4: Guylaine, là, tu me perds. Tu me perds.
0: Ah non, mais. Mais l'intello, la voix posée. Que nous réserves-tu ce soir?
4: Bon, on va discuter, on va parler comme des grands.
0: Est-ce que tu es prêt à attaquer?
1: Est-ce que tu es belle et tu es prêt, beau et riche?
4: Bon, moi, je sais que je suis beau. Et je sais également que je suis riche parce que
1: voilà.
4: Tant que je m'estime au fond de moi-même que je suis riche, je sais que je suis riche.
1: Et, bon.
4: Et celle qui ne croit pas, elle aura les yeux pleurer quoi.
0: Ah Alors ce soir, ça crépite, ça envoie de partout. Hein? Et nous adressons nos sincères remerciements à toute l'équipe technique, dont Mylène Aoyo. Coucou Mylène! À l'équipe de la réalisation, coucou Sébastien Yawideou, au directeur général de Radio Tokpa, monsieur Guy Kwako, merci pour cette confiance sans fin, au professeur Jules Émile Abalo, le meilleur conseiller de Entrant dans la Nouvelle Dimension, notre meilleur auditeur, hein, quand même, et surtout à vous, chers auditeurs, hein, toujours fidèles, au rendez-vous.

Il est exactement 17h passé de 41 minutes, pardon, ici à Radio Torba. Et nous avons tellement hâte d'entrer de plein pied dans ce débat.

0: Très bien, mais avant, nous allons écouter L'argent de Venant Cascadeur, une chanson qui
1: a fait notre enfance, hein, quand même. Une chanson qu'on écoutait tout le temps sur Trace Africa. L'argent, je ne connais pas la suite, mais c'est l'argent, c'est ça qu'il y a l'argent dedans. Et juste parce que ça parle d'argent, c'est une très belle chanson.
0: Non, non, on verra vraiment si c'est vraiment Venant Cascadeur qui a chanté cette chanson-là.
2: 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Venom est cascadeur.

0: Et voilà, vous écoutez l'argent de jeunes cascadeurs. Parfois, un regard attire, mais c'est le confort qui retient. Les réalités sont posées, les vérités peuvent maintenant sortir, n'est-ce pas, Kylian?
1: Et c'est ça, et le débat est ouvert, hein, entrons maintenant dans la nouvelle dimension. Ce soir, c'est la fête, tant qu'on augmente le pompon.

0: Alors, chers spectateurs, oui, spectateurs TikTok, chers auditeurs et chers débatteurs, je vais vous lire la mise en contexte du jour. Alors, mise en contexte. Aujourd'hui, beaucoup disent que l'homme n'est plus regardé pour son cœur, son intelligence ou ses valeurs, mais d'abord pour ce qu'il possède. Son téléphone, sa voiture, son compte Mobile Money, sa capacité à payer un loyer, à offrir des cadeaux ou à assurer financièrement. Dans certaines relations, un homme sans argent devient presque invisible, même s'il est respectueux, fidèle et ambitieux. Mais de l'autre côté, certaines femmes affirment qu'elles ne cherchent pas l'argent, mais simplement la sécurité, parce qu'elles aiment quelqu'un qui ne peut rien construire, rien prévoir et rien assumer devient aussi une souffrance. Alors, une vraie question se pose. Est-ce encore de l'amour quand l'argent devient le premier caractère et le premier critère, ou est-ce simplement la réalité de la vie d'adulte? Aujourd'hui, les réseaux sociaux aggravent encore le débat. On voit les couples exposer le luxe, les voyages, les cadeaux, les restaurants, les liasses de billets, au point où certains hommes se sentent obligés de paraître riches en griffes pour être considérés. D'autres s'endettent, mentent ou tombent dans des activités douteuses juste pour attirer ou regarder ou garder même une femme. Et pourtant, il existe aussi des femmes qui ont soutenu des hommes sans rien au départ, avant leur réussite. Alors finalement, la valeur de l'homme, cher débatteur, la valeur d'un homme, dépend-elle réellement de son portefeuille? Ou avons-nous transformé les relations amoureuses en marché financier? La valeur d'un homme dépend-elle réellement de son portefeuille? Ou avons-nous transformé les relations amoureuses en marché financier? Flèche
1: Quel honneur!
0: nègre.
1: Oui,
0: Bien sûr, parce que tu es une reine.
1: c'est de l'honneur de prendre la parole premièrement, ou bien moi cela.
0: C'est ça.
1: Voilà. Ok, la question qui nous est posée est de savoir si l'argent, c'est-à-dire la beauté d'un homme, dépend de sa poche. D'abord, moi, je vais partir un peu de la définition du mot beauté. Et selon mes recherches, quand on parle de beauté, ça vient du latin bellus, qui signifie beau, charmant, agréable. Vous voyez? Agréable à voir. Maintenant, si nous voulons donner une définition de manière simple du mot beauté, ça veut simplement dire ce qui plaît, ce qui attire l'admiration. Maintenant, la question qui est posée est de savoir si l'argent et la beauté du moins de l'homme se résume à ce qu'il possède financièrement. Je pense que affirmer le oui, le positif, ne serait pas vraiment agréable parce que quand on prend la beauté, il y a des sous-catégories de la beauté. Nous pouvons avoir la beauté morale, nous pouvons avoir la beauté intérieure, nous pouvons avoir la noblesse du caractère ou encore l'élégance du comportement. Alors, quand je prends un individu, ce qui fait sa beauté de manière complète, ce n'est pas seulement son physique, ce n'est pas non plus ce qu'il possède. Mais c'est le mélange de tout ça qui constitue la beauté de l'individu. Et moi, je vais me pencher sur le côté pour dire que pour moi, quel que soit ce que tu possèdes, ça ne peut pas déclarer que tu es beau, que tu es élégant. Pour moi. Et dans la suite de nos interventions, nous allons mieux discuter de ça.
0: Mais taille, c'est un argumentaire. Alors, vraiment, Slan.
2: D'abord, je tenais à vous saluer.

0: encore ce soir. Moi, j'aimerais commencer en disant que l'argent est un maquillage de la vie qui embellit mais ne construit pas un visage. Je m'explique.
1: Pardon.
0: J'aimerais commencer en disant que l'argent est un maquillage de la vie qui embellit mais ne construit pas un visage. Je m'explique. Déjà parce que la beauté d'un homme, c'est une énergie, je dirais. C'est comme ça, moi, je définis ça. Et ça se caractérise en trois piliers, quatre plutôt. Sa force, son intégrité, le respect qu'il a pour lui-même et bien d'autres choses. Mais ne nous leurrons pas. Ne nous leurrons pas, chers amis. L'argent, c'est le pouvoir. L'homme qui a les moyens a du pouvoir. Parce que le succès financier, c'est la forme la plus pure de magnétisme. Je dirais magnétisme masculin en fait. Je ne sais pas si vous comprenez ce que j'essaye de dire. C'est vrai que la beauté se définit sur plusieurs aspects, comme elle a dit, la beauté morale, intellectuelle. C'est vrai, le moral, ton comportement, tes principes. Au fait, c'est une.
1: Quand tu as parlé là, flèche
0: Au
1: là
0: fait, non, non, non. Ah, écoutez-moi, s'il vous plaît.
2: Non, non, en fait,
0: La beauté.
2: de Moslan, j'attendais ce point de vue. Donc, elle a confirmé au fait ce que j'attendais d'elle.
0: Naturellement. Tu voulais que je dise quoi? C'est vrai que la beauté morale compte. Et un homme, c'est des principes. Ce sont des principes, excusez-moi. Ce sont des principes, des valeurs, et un certain nombre de comportements qui le définissent, c'est vrai. Je ne suis pas contre cette partie-là. Mais je disais que la beauté d'un homme, ce sont ses principes, ses valeurs, ses comportements. C'est vrai que ce sont des aspects qui le définissent, mais ne font, c'est vrai, mais dans la société qui, dans laquelle tu as seulement l'argent, la société prime la victoire, la société prime l'éloquence, la société prime l'élégance, la société prime le concret en fait. Je ne sais pas si vous voyez ce que j'essaie de dire. Dans une société pareille, c'est vrai que la beauté d'un homme reflète à se trouver dans ses poches, mais la beauté d'un homme ne se trouve pas concrètement dans ses poches. Au fait, j'essaie de vous dire que je suis extrêmement mitigée. Je ne peux pas me prononcer en disant non. Parce que je vais être honnête, on est sans langue de bois, sans filtre, sans tabou. Pour moi, c'est un mélange des deux.
1: D'accord. Alors, Michael.
3: Bonsoir Guylaine, bonsoir
1: Bonsoir.
2: Bonsoir.
3: Kevin,
2: Bonsoir, Michael.
3: bonsoir auditeur, bonsoir spectateur. Il est vrai. Il est vrai que l'argent est important. Il est vrai que avec l'argent, on peut vivre dignement. On peut réaliser ses projets, on peut mener à bien tout ce qu'on veut. On peut avoir cette vie-là que l'on désire, ce dont on rêve, on peut l'avoir. Mais dire que on peut mesurer la beauté d'un homme à l'épaisseur de son portefeuille, moi je crois que ça pousse un peu loin la qualification même de l'humain. Parce que la véritable beauté d'un homme, Fleschner l'a dit, ce n'est pas ce qu'il a à offrir. Ce n'est pas dans ce qu'il a à offrir financièrement. On peut être fauché, mais avoir une certaine dignité. On peut s'habiller en homme simplé, mais avoir sur soi la dignité des rois. Donc, moi, je crois que cela ne se limite pas seulement à la capacité financière d'une personne, mais ça va au-delà. Et nous en parlerons.
1: Alors, Raïssa.
4: Rebonsoir tout le monde. La question était de savoir si la valeur d'un homme dépend de son portefeuille. Je répondrai en deux volets. Je dirais que non, la valeur d'un homme ne dépend pas de son portefeuille. Mais dans le cas d'espèce, surtout en Afrique, malheureusement, la valeur d'un homme dépend de son portefeuille. Pourquoi? Parce qu'en Afrique, ici, on considère l'argent comme indicatif de gloire. Parce que quand tu as l'argent, on te respecte. On dit que tu es un homme de valeur, de dignité. Tu es présent à tous les événements. Et encore que n'oublions pas que la beauté, là, ça s'entretient avec de l'argent. Donc tu es encore plus élégant, tu es encore plus attirant. Comme Moslan a dit, tu es encore plus magnétique, tu as un certain charisme. Tout ça parce que tu as de l'argent. Donc c'est un peu comme si on associait valeur et argent. Maintenant, je disais que malheureusement, non, ça ne devait pas être le cas. Pourquoi? Parce que le portefeuille n'achète pas le caractère. Parce que quand on dit la valeur d'un homme, c'est intrinsèquement lié à la morale. Merci. Quand on dit la valeur d'un homme dépend de l'argent, en fait, c'est comme si on liait l'argent et la valeur. C'est un peu comme si ce sont des synonymes, alors que ce n'est pas le cas. La valeur, c'est plus la morale. Donc, la morale ne peut pas dépendre de l'argent parce que la morale, elle est formée à base de l'éducation. C'est l'éducation qui forme la morale et l'argent ne peut pas définir le caractère d'une personne. Si quelqu'un est intrinsèquement mauvais et c'est quelqu'un qui n'a que des défauts, il a plus de défauts que de qualités, cette personne-là, on ne peut pas dire que c'est un homme de valeur si c'est quelqu'un de foncièrement mauvais, même s'il est milliardaire, n'importe comment, je pense pas que la société puisse le respecter. Tu as l'argent, certes, mais c'est ton comportement qui fait rester ou bien qui fait apprécier ta valeur par la société. Maintenant, la deuxième question, c'était est-ce qu'on a transformé les relations amoureuses en un marché financier? Je dirais que oui. Malheureusement, on a transformé les relations amoureuses en marché financier. Pourquoi?

0: faire?
1: Quoi? Parce que les relations amoureuses aujourd'hui, qu'est-ce qu'on regarde avant tout? On regarde d'abord le paraître. Et qu'est-ce qui nous pousse à regarder ce paraître? C'est l'argent. Si quelqu'un n'a pas l'argent, on se dit, je ne serai pas en sécurité dans ce foyer. Alors qu'on oublie que ce n'est pas l'argent qui fait un foyer. L'argent décore le foyer, certes, c'est le comportement qui fait un foyer. Donc, on a transformé nos relations amoureuses en un marché financier. Si cet homme n'a pas l'argent, je ne peux pas aller avec lui parce que c'est risqué. Et on se dit encore que quand il aura l'argent, il va m'abandonner comme Marie-Jo là-bas dans le club de Kérosène. Donc, c'est pas possible. Possible en fait. Donc je dirais que est-ce que la valeur d'un homme dépend de son portefeuille? Je dirais oui et non. Je suis un peu mitigée.
0: D'accord.
2: Alors, on a des mises en situation pour vous, comme d'habitude. On va écouter, mais cette fois-ci, sans battement de cœur. Cette fois-ci, je ne veux pas vous faire peur.
0: Alors, Fleshnel, on démarre par toi, bien évidemment.
3: D'accord.
2: Comme toujours,
3: Ouais.
2: on t'accorde toujours cet honneur-là.
3: Oui, c'est de l'honneur. Hein.
0: Ok. Une femme reste 6 ans avec un homme sans emploi stable. Le jour où il réussit financièrement, il la quitte pour une femme plus belle et plus classe. Alors, peut-on encore demander aux femmes de soutenir un homme dans la galère entre griffes aujourd'hui?
3: Voilà, c'est ça le problème. Et Raïssa l'a déjà dit, comme Marie-Jo dans le clip de Kérosène. Vous voyez, la question, ce n'est pas si nous pouvons encore conseiller à la femme de soutenir un homme dans la galère, mais c'est que devrions-nous conseiller aux femmes? Vous comprenez? Aujourd'hui, je ne dirais pas à la femme, ne viens pas en aide à ton homme s'il est dans la galère. Non. On peut bel et bien le faire. Mais il faudrait que nous, les femmes, nous sachions que il ne faut pas suivre un homme et laisser son emploi. Il ne faut pas suivre un homme et laisser les opportunités d'emploi. C'est vraiment une chose assez mauvaise. Si vous êtes une femme et que vous voulez soutenir un homme dans la galère, assurez-vous vous-même d'être bien stable. Pour que le jour ce dernier va vouloir vous laisser,
0: vous larguer.
3: voilà, vous ne puissiez pas rester vide, vous
0: Vite.
3: comprenez? Donc, moi, pour moi, on peut bel et bien continuer à aider, mais il faut savoir qui aider, quand aider et comment aider. Il ne faut pas aider pour s'appauvrir, il ne faut pas aider bêtement non plus. C'est tout.
2: Alors, Moslan, mais vous voyez, bizarrement, je viens de me rendre compte de quelque chose. Les noms sur les mises en
0: Suivant.
2: suivent directement la manière dont on s'est placé. Je veux dire, moi, Fleshnel, Moslan, Michael et puis Raïssa.
3: Waouh,
2: Ouais.
3: ça va venir.
2: On applaudit bêtement. Alors, Moslan, dis-nous, un homme gaille un peu, mais traite sa femme avec respect et fidélité. D'accord? Un homme gaille un peu, mais traite sa femme avec respect et fidélité. Elle le quitte finalement pour un homme plus riche mais infidèle. Alors, dans les relations modernes, l'argent passe-t-il parfois avant le bonheur émotionnel? On dirait que ce chien t'attend
0: C'est.
2: tellement sur cette question.
0: Elle est en train de me fixer là. Je vais commencer en disant que, oui, dans les relations modernes, le bonheur, l'argent passe avant le bonheur émotionnel. Pourquoi je dis ça? Déjà parce que son homme gagne peu, mais lui donne respect et amour. Et il l'aide, c'est vrai. Mais vous voyez, cette femme-là qui a quitté cet homme, moi, je pense qu'elle recherche une certaine sécurité financière, un certain avenir garanti. Et elle se dit que peu importe le fait que son homme la trompe ou pas, elle s'en fiche. Elle préfère être sûre d'être en sécurité que de rester avec quelqu'un qui gagne peu. Maintenant, rien ne justifie que la personne qui gagne peu ne va pas, je sais pas, ne va pas gagner plus. Donc, c'est franchement un choix compréhensible. Moi, je ne vais pas la juger ou bien m'énerver ou bien dire non, non, non. Elle a fait son choix. Peut-être qu'elle se dit que celui-là, il va jamais évoluer. Là où il est maintenant, là, il peut plus aller plus loin que là où il est. C'est vraiment n'est pas Dieu pour décider. Mais comprenez que la femme, elle a besoin d'une certaine sécurité. On ne connaît pas sa famille. On ne sait pas ce qu'elle a vécu. on connaît pas sa vie. Au fait, il y a des vies. Quand une personne vit sa vie, son enfance, et elle travaille elle-même, elle se dit que ah, moi, mon mari doit être à un certain niveau. Et elle rencontre un homme et elle voit que l'homme n'est pas capable, ne peut plus atteindre un certain niveau. Elle le quitte parce qu'elle se dit que ah, moi, je dois être en sécurité financièrement. Mes enfants doivent être en sécurité financièrement. Et je ne veux pas que mes enfants, ou bien moi-même, je revis mon passé, mais je vis ce que j'ai vécu. Si tu gagnes peu, c'est bien. N'essaie pas de chercher ou bien de faire de la sorcellerie pour quelque chose que tu ne peux pas avoir pour l'instant. Mais une femme qui quitte son homme pour de l'argent, moi, je ne vois pas là où il y a ce qu'il y a de mal dedans. Chacun vit avec sa mentalité, sa psychologie, et c'est tout.
2: Mais Mosan, tu vas faire fureur, hein? Comment? Qu'est-ce qui se passe? Il semble que Mosan, il semble que c'est Kevin seul qui est de ton côté. Hein?
1: Non, je suis d'accord avec Mosan.
2: Tu es d'accord avec Mosan?
1: Parce que chacun sa priorité.
3: Je ne suis pas de son côté et j'aimerais, voilà, dire mais quelque chose.
4: C'est quand même Mosan, on s'attend tous à ça.
3: Oui, c'est Mosan, mais j'aimerais dire quelque chose parce que...
0: Est-ce que j'ai un titre ici ou bien c'est
3: elle
0: quoi?
3: A affirmé
0: la
3: quelque
0: matérialiste?
3: Elle a affirmé une... Un propos dont je ne suis pas tout à fait d'accord. Mm-hmm. Vous me permettez?
4: Oui, vas-y, dis-nous.
3: Voilà. Lorsque Moslan parlait tout à l'heure, elle a dit que dans la société moderne, que ce que nous prenons plus, c'est le côté financier. Je vais résumer ça de cette manière, que la stabilité émotionnelle. C'est bien ça, Moslan? Réponds-moi.
0: C'est une question. J'ai répondu à la question. Qu'est-ce que, selon moi, la société prime? J'ai dit que la société prime la stabilité financière au bonheur émotionnel.
3: Voilà. Et moi, je dirais que ça soit dans cette société moderne ou celle ancienne, je ne vois pas encore que je... Pour moi, on ne prime pas le côté financier que le côté émotionnel, surtout s'agissant des femmes. Si nous faisons un sondage sur 50 femmes, vous allez voir. La femme ne va pas te dire que je préfère un homme qui est détaché émotionnellement qu'un homme qui est riche.
0: Quelle femme?
3: Non. Elle va vouloir toujours un homme. En fait, la société moderne ou encore celle ancienne prône l'équilibre. Il faudrait que nous soyons bons financièrement et il faudrait que le côté émotionnel soit là. Parce que c'est le côté émotionnel qui va nourrir le pilier qu'est l'amour du foyer. Vous voyez.
0: Mais qui t'a dit que dans cette société, les jeunes, cette société moderne, les gens recherchent encore l'amour. Okay. Parce que la majorité des personnes Moslan, ne croient plus en l'amour.
3: Moslan, vas-tu accepter de te marier à un homme qui est détaché émotionnellement, mais très riche? Réponds.
0: Tu vois, aujourd'hui, là, à mon âge, je ne peux pas dire non ou bien oui, je ne sais pas. Hein? Mais c'est en évoluant avec le temps. Parce qu'il faudra voir en fonction de ma situation, mais la situation de l'homme...
3: Je vous dis une chose.
0: Je pense que je vais choisir l'homme.
3: Quelle que soit la situation de la femme aime toujours le côté émotionnel de la relation.
0: Mais ça, c'est toi. Il y a des femmes qui sont détachées psychologiquement, émotionnellement. Tu peux pas prendre ton cas ou bien ce que tu as connu pour généraliser. Il y a des femmes, moi je connais, elles s'en foutent de l'amour. Hein. Il y a des femmes insensibles. Il y a des femmes qui ont un cœur noir. Il y a des femmes...
5: Dommage.
0: Il y a des femmes comme ça. Et tu sais, soit c'est leur passé, soit ce sont les mêmes hommes là que vous dites d'aimer là qui leur font ça. Parce qu'on a même dit dans la mise en situation, il y a une mise en situation qui disait que elle a souffert avec. Il y a une même... Une

0: peu importe ce que tu fais, elles vont plus t'aimer. Elles ont décidé que l'amour, c'est plus pour elles. Elles priorisent l'argent, le confort.
1: Maslan,
0: Donc, vous pouvez pas juger ce type de femme.
1: Maslan.
0: Vous connaissez pas leur passé, vous
1: Oui.
0: connaissez pas leur vie, vous
1: Non,
0: connaissez pas leur vécu.
1: je ne juge personne. Cependant, et je ne te contredis pas d'ailleurs,
0: Voilà.
1: ce que je dis, c'est que ce sont ces gens de personnes, ces gens-là qui se sont fait léser d'une certaine manière là. Ce sont telles, donc, ces femmes-là qui, bizarrement ou bien de manière déplorable, ont éteint la place de l'amour, si on peut le dire
0: Ce sont
1: ainsi.
0: les hommes qui l'ont lésé là, qui ont fait qu'elles ont éteint la place de
1: Et
0: l'amour. Faut bien reformuler tout.
1: d'accord. Aussi bien les hommes que les
0: Que les
1: femmes,
0: femmes.
1: puisque
0: Voilà.
1: elles, désormais, elles ont de l'attirance pour l'argent. Mais, simple question. Dis-moi, j'espère que tu connais les hommes les plus riches de ce monde.
0: Oui, j'en connais ça.
1: Combien parmi eux vivent une vie de couple réussie? Tu n'en verras aucun.
2: Aucun.
1: Tu n'en verras aucun.
0: Les femmes sont
1: À
0: égoïstes.
1: plus forte raison, deux ou trois. Deux ou trois. Et tu vois, le plus riche, il a déjà eu au moins deux mariages détruits. Est-ce là un manque d'amour qui a créé, selon toi, ou un manque d'argent? Est-ce qu'il n'était pas beau? Parce que, à te voir,
0: Tu
1: tu
0: vas
1: vois
0: dire
1: la
0: ces
1: beauté dans la
0: femmes-là, non, ces
1: poche.
0: femmes-là, attends, je ne cherche pas, j'ai pas dit que
1: Non,
0: la
1: non,
0: beauté d'avant,
1: non,
0: mais attends,
1: j'ai juste
0: mais c'est,
1: interprété tout ce que tu
0: attends,
1: as dit. Finalement, si elle ne
0: ces
1: recherche
0: femmes-là,
1: plus l'amour, c'est qu'elle recherche plutôt l'argent,
0: l'argent,
1: un confort et la
2: mais
1: sécurité.
0: ces
1: Mais,
0: femmes-là ne recherchent, elles recherchent confort, sécurité, c'est vrai qu'elles ne recherchent pas l'amour,
1: oui.
0: elles recherchent, mais c'est chaque femme avec son cardio.
1: Exactement,
0: Tu
1: exactement.
0: vois, il
1: Et
0: y a des femmes qui, franchement, je suis même pas en train de blaguer, bien de me mettre dans le lot, hein. Mais
1: non.
0: franchement, il y a des femmes, j'en connais, elles n'aiment que l'argent. C'est vrai qu'elles aiment, mais elles ne sont pas amoureuses.
2: Elle n'aime que l'argent.
0: On les a tellement brisées, soit
1: D'accord.
0: c'est leur passé, soit c'est leur vécu, soit c'est leur père même,
1: D'accord.
0: qu'elles préfèrent prioriser l'argent à
1: Oui.
0: l'amour. Maintenant, vous voulez les juger, ou bien vous voulez essayer de me convaincre
1: Non,
0: que c'est pas
1: moi je
0: bien.
1: ne
0: Moi,
1: juge
0: je trouve que c'est
1: personne.
0: bien. C'est chacun qui choisit
1: Je ne
0: sa
1: juge
0: route, son
1: personne. Ce
0: comportement.
1: que moi j'essaie juste de dire, c'est que aussi bien elles ont été découragées en amour, mais à transformer les choses de la manière là aujourd'hui, vous serez encore toutes découragées à chercher l'argent. Je suis désolé. Parce que, je dis ça pourquoi. Vous voyez, j'ai pris ces exemples-là tout de suite. C'est pour vous dire quoi? Comment dire? L'argent ne remplace pas un âme vide.
2: Voilà.
1: Si le monsieur, il n'a pas l'humanité, s'il n'a pas l'humanité, s'il n'a pas un grain d'humanité en lui, et vous avez un souci émotionnel, il vous balance des liasses de billets, vous allez quitter le mariage.
2: Rapidement même.
1: Donc, ce n'est pas une question de confort. Vous serez dans un confort miteux, dans un confort que vous croyez, un semblant de confort. Il n'y a aucun confort là. Il n'y a aucune assurance pour vous, à part recevoir des liasses de billets. Et bon, dans ce cas, bien vrai, je dis aux gens ce qui disent ça, mais dans ce cas-là, votre argent ne fait pas votre bonheur. Dans ce cas, votre argent ne fait pas votre bonheur.
2: Jamais. Moi, je veux conclure en disant que je ne contredis personne, mais il faut savoir que chacun a sa définition du bonheur.
0: Merci
2: Et c'est ce
1: beaucoup.
2: que Moslan essaie de vous faire comprendre. Si peut-être c'est l'argent qui me rend heureuse, j'irai là où je suis heureuse. Si c'est le détachement émotionnel qui me rend heureuse, j'irai là où je suis heureuse. On ne peut pas dire ce qui peut rendre heureuse
0: Heureuse
2: une femme.
0: quelqu'un.
2: Chacune sait ce qui va la rendre heureuse.
0: Heureuse,
2: Si
0: merci.
2: elle sait que foyer pauvre et fidèle ne la rend pas heureuse, elle va quitter. C'est
3: D'accord.
2: pas une affaire
3: Justement,
2: d'argent.
3: Raïssa, j'ai une mise en situation pour toi. Deux hommes approchent la même femme. Pardon. Deux hommes approchent la même femme. Le premier est très beau, élégant, charismatique, mais il traverse des difficultés financières et vit encore modestement, dans la précarité. D'accord? Le premier est très beau, élégant, charismatique, mais il traverse des difficultés financières et vit encore dans la précarité. Le second est moins attirant physiquement, mais il possède une bonne situation, une voiture, un appartement de luxe et peut offrir une vie confortable. Alors, dis-nous, aujourd'hui, qu'est-ce qui pourrait t'attirer réellement le plus, l'homme beau ou l'homme riche?
2: Moi, je vais vous dire un truc. Moi, je vais dire la vérité. Je parle sans langue de bois. Ce qui va vraiment m'attirer, c'est l'homme riche. Mais c'est ça, mais c'est son caractère qui va me faire rester. Comme toutefois aussi, je peux aller chez le pauvre si je vois qu'il est ambitieux. Tu peux pas te plaire dans ta pauvreté, je vais rester chez toi jamais. Si je vois que tu es pauvre et tu es ambitieux et que tu fais tout, tu mets tout en œuvre pour devenir riche, je peux toutefois aller.

0: vers toi. Et si toi, si tu es riche, tu ne veux rien faire pour maintenir ta pauvreté, pour maintenir ta richesse, et tu veux toutefois gaspiller ton argent ou devenir pauvre, là, je n'irai pas chez toi.
1: Pour aller consulter le phare.
0: Non, pour aller consulter le phare. Ouais, des superstitions comme ça. Donc, moi, je dirais que j'irai plus vers celui qui a de l'ambition. Qu'il soit riche.
1: Ah non, c'est juste pour amuser la galerie. Hein.
0: J'irai vers celui qui est ambitieux. Parce que l'ambitieux, là, c'est celui qui aura toujours raison. Parce que tu peux être pauvre et devenir riche. Et tu peux être riche et devenir pauvre. Donc, j'irai vers l'ambitieux. Mais toutefois, c'est la richesse qui va m'attirer. Hein. Ah oui, il faut bien conclure.
2: D'accord.
1: Bon, nous écouter sur ce plateau, j'ai l'impression que le côté, c'est-à-dire...
2: Argent.
1: Coup de foudre, mais il y a ça n'existe plus. Hein. Celui que tu vois, il t'attire là.
3: C'est coup d'argent.
0: Moi, les belles voitures,
1: ça n'existe pas. Hein.
2: Coup d'argent.
1: Parce que moi, je me dis une chose. Lorsque tu croises, que ce soit le pauvre, le riche, personne n'exhibe en premier lieu la richesse.
4: Il y a la manière de s'habiller.
1: Tu vois.
4: Il y a tout ça là qui compte.
1: Mais on dit l'autre, il est beau, il est charismatique, il est élégant.
4: Non, il est élégant comment? Son élégance, on ne peut pas attraper l'élégance de celui qui a l'argent. Il ne peut pas porter même marque. Ce n'est pas même élégance qui est là. Il ne faut pas mélanger tout. Il ne faut pas pour me dire qu'il y a des riches, il y a des pauvres qui s'habillent. Non, il ne faut pas me dire ça.
3: Attends.
4: Il ne faut pas me dire que c'est faux. Il ne porte pas même marque. Il ne roule pas dans même voiture. Ça peut être.
3: Ensemble,
4: si on prend la mise en situation...
3: Ensemble, c'est garé, mais j'aimerais bien faire une petite nuance. Lorsque tu parles de charisme, lorsque tu parles de tout là, en disant qu'un riche et un pauvre... Bien vrai, le pauvre n'a pas forcément l'élégance du riche. Il n'a pas forcément l'élégance du riche. Mais comme je le disais au début, la beauté d'un homme, c'est dans les valeurs qu'il prône. C'est dans la grandeur de son âme. Ce n'est pas dans sa poche. En fait, je reviens au thème, juste pour faire la notification. La beauté d'un homme, ce n'est pas dans ce qu'il a à te donner. Ce n'est pas dans cela. Et je disais ça tout à l'heure. La prestance que vous voyez chez un homme, ce qui attire une femme, en tout cas, jusqu'aujourd'hui, moi, j'ai étudié des cas. Si vous voyez des femmes...
2: J'ai étudié certains cas.
3: Vous voyez ces femmes-là, et en fait, elles sont à l'abri du besoin. Elles n'ont besoin de rien. Ce n'est pas la richesse de l'homme qui les attire. Ce n'est pas la richesse, en fait. Ce qu'elles veulent voir, c'est un homme qui a du caractère, un homme qui a de la prestance, qui a du charisme, qui sait répondre, qui s'affirme, qui est mature. Un homme qui a la maîtrise de lui-même, qui sait respecter, ses dimensions, qui ne déborde pas. C'est ce qu'elles recherchent. Mais vous allez dans ce cas, vous voyez ces gens de femmes-là, vous exhibez de l'argent devant elles, vous perdez de leur affection en fait.
1: Ah oui.
3: Mais lorsque vous montrez le caractère que vous avez, votre humilité, votre manière d'être vous-même, humain, c'est ça qui attire. Mais bon, moi je vais être clair avec vous, moi mon avis. Aussi bien l'homme que la femme, chacun doit travailler, chacun aspire à la richesse. Donc, si quelqu'un, aussi bien homme que femme, se dit que, bon, voilà, il faut que telle soit riche avant que moi j'y vais là-bas, moi, je lui dis, elle a la recherche du gain. Et c'est ça, vous l'avez dit. Vous avez dit, vous ne cherchez pas l'amour, vous ne cherchez même pas beauté, parce que il y a l'adage. Monsieur, le vilain d'un Range Rover, là, vous dites qu'il est plus beau que le
4: non, pauvre. Attends, je te reformule ça. On dit... Vilain garçon au volant d'une Range Rover est 1000 fois plus beau qu'un million piéton.
3: Exactement. Hey. Un million piéton. un million piéton qui a de la vision, qui a de la détermination, qui a de l'obstination, qui a du charisme, de la persévérance, de la prestance. En fait, c'est ce que vous n'arrivez pas à comprendre. Et c'est ce que recherchent les vraies femmes.
4: On est frelaté.
3: Non, je ne dis pas que vous êtes frelaté.
4: Suis-je frelaté?
3: Mais j'espère que vous arriverez à ce niveau de compréhension.
1: Voilà.
3: J'espère que vous arriverez à ce niveau de compréhension. Parce que
4: Aïssa l'a bien dit. Chacun avec sa définition du bonheur. Tu as bien dit qu'il y a des femmes, je voulais même répondre par rapport à ça. Tu as dit qu'il y a des femmes, on peut leur exhiber, leur jeter de l'argent au visage. Elles recherchent le caractère. Dans le même temps, il y a des femmes qui ont l'argent, énormément d'argent, mais elles disent que moi, celui avec qui je dois avoir 5, 6 fois, 7 fois ma fortune.
3: En fait,
4: il y a des femmes, chacun avec ça. Chacun avec sa définition du bonheur. D'autres femmes recherchent le caractère plus que l'argent. D'autres femmes cherchent l'argent plus que le caractère. Dans les deux cas, les deux doivent coïncider parce qu'on ne peut pas rester avec un homme qui n'a pas d'humanité.
3: Okay. Même celle-là qui a l'argent à foison, vous dites. Même celle-là qui a l'argent à foison, qui recherche un homme qui en a plus, 5 fois, 6 fois oui. qu'elle. Je suis sûr qu'à aucun moment, elle n'acceptera de rester avec un homme immature qui manque de tout ce que je viens de citer.
1: Et...
3: c'est pour vous dire quoi? Finalement, qu'est-ce qu'il gagne? C'est pas la valeur.
4: On n'a pas fait, on n'a pas dit que ça crée un match féroce entre Moslan et Gilles.
3: Je me mets plutôt dans la peau de ces garçons là que vous défavorisez en gros.
4: L'a défavorisé?
3: Oui, ces garçons pauvres là, je me mets dans leur peau en fait.
4: On ne défavorise personne, cherchons l'argent.

0: Oui, nous avons quand même quelques commentaires de nos spectateurs TikTok.
1: Voyons qui dit la vérité.
0: Il y a Vic
2: Parce que
0: Mendes.
2: spectateur m'a dit, moi, il veut quoi?
0: Ah!
1: Merci,
0: C'est
1: merci.
0: gâté! Ok, il y a Vic Mendes qui dit, c'est vraiment dommage d'être avec un homme que pour son portefeuille.
1: Merci.
3: Voilà, c'est vraiment dommage.
0: Et il y a Big You qui dit, ce sont les femmes seules qui ont vécu.
1: Vous croyez qu'elles sont seules à vivre?
0: C'est chez l'homme qu'on cherche l'argent.
1: Merci.
0: Ça
1: fait 2-0.
3: Je remercie les spectateurs.
0: Il y a Vic Mendes qui continue, qui dit, un exemple trompe. On voit bien que ce couple n'est pas heureux.
1: 3-0. Merci là-bas.
0: L'argent n'a jamais fait le bonheur.
1: 4-0.
3: Hein? La partie là, je n'ai pas bien entendu.
0: Oui, aujourd'hui, on dirait, je pense qu'il est, il y a Bigio qui est d'avis, qui partage le même avis que Michael, et qui dit aujourd'hui, on dirait que les sentiments n'existent plus et c'est bien dommage.
1: Merci. 5-0.
3: Voilà. Maintenant, Amoslan, je voulais dire quelque chose.
4: Les spectateurs, vous avez tout à fait raison, hein, quand même.
3: Moi, je suis tout à fait d'accord avec eux. Hein.
2: J'ai bien, écoutez-moi bien. En commençant, j'ai bien dit que l'argent ici, les valeurs ici, j'ai mis les deux au même pied d'égalité. J'ai dit que un homme sans valeur, c'est pas. J'ai dit la beauté d'un homme ne se résume pas à son argent. Mais de là à dire que la beauté d'un homme, c'est vraiment les valeurs, c'est vraiment la gentillesse, c'est vraiment le respect. Ce sont des choses qui sont, je sais pas, qui sont éthiques. Mais comprenez que on est dans un monde où c'est pas qu'on aime le paraître, mais la société voit ce qu'elle a. Tu peux pas voir quelqu'un, je sais pas, c'est pas quelqu'un de pauvre, quelqu'un de riche.
1: Oui,
2: enfin, on va pas les traiter de la même manière.
1: Je suis d'accord avec toi.
2: Nous devons tous chercher l'argent. C'est ce que j'essaie de vous faire comprendre.
1: Je suis d'accord même.
2: Et je reviens en disant que chacun et chaque personne a la définition du à sa définition du bonheur.
1: Oui.
2: Parce que quelqu'un qui a l'argent, quelqu'un qui n'a pas l'argent, on ne peut pas les considérer de la même manière.
1: Merci.
2: Si tu n'as pas l'argent, tu as une réunion de famille, maintenant tu veux parler, qui va se taire pour t'écouter?
1: Personne.
2: C'est la personne qui a l'argent qu'on va écouter.
1: Okay.
2: Donc comprenez que l'argent aussi a sa place dans notre société et occupe une place primordiale. C'est vrai que l'argent ne fait pas le bonheur.
1: Permets-moi de
2: mais
1: te poser
2: l'argent
1: une question.
2: Contribue au bonheur.
1: Oui, une question. Une question, tu permets?
0: Oui,
1: vas-y. Donald Trump est beau. Non, c'est une question.
0: Est-ce que c'est si tu as demandé si Donald Trump...
1: Les hommes les plus riches du monde, ils sont beaux.
2: Il est beau, non? Avec ses yeux à jaune.
1: Ok, avec les yeux à jaune. D'accord, dis-moi, cet homme qui est riche, il est riche.
0: Oui?
1: Je suis sûr, d'emblée, tu vois la beauté, là.
2: De
1: je dis un homme qui est riche. D'emblée, tu vois qu'il est beau.
2: C'est qui? Dembélé,
1: c'est ça, je prends.
3: D'emblée, ça veut dire, tu vois, Dorfis, il est beau.
1: Un monsieur Inks.
2: Oui.
1: Voilà, il est beau.
2: Dès qu'il a l'argent.
1: Oui, il a l'argent. Il a l'argent.
2: Moi, j'aime beauté.
1: Il est fripé.
2: J'aime beauté aussi.
1: Oui, il a l'argent. Il a l'argent. Il a l'argent. Il a un beau faciès. Il est beau.
2: Il a l'argent, oui.
1: D'accord.
2: Oui.
1: Mais il n'a aucune, hein, il n'a aucune humanité.
2: Tu ne me comprends pas.
1: Non, attends.
2: J'ai bien dit que
1: on
2: ne peut
1: compris.
2: Pas rester avec un homme qui n'a pas d'humanité.
1: D'accord.
2: Que les valeurs et l'argent sont au même pied d'égalité et que l'argent est primordial dans la vie d'un homme.
1: Je continue.
2: L'argent impose le respect.
1: Oui.
2: L'argent impose l'éloquence. Là où tu passes, on te et non si ou quoi. Tu comprends le fond.
1: Oui.
2: Tu comprends ce
1: oui,
2: que j'essaie
1: oui,
2: de
1: j'ai
2: te
1: compris.
2: Dire. Donc chacun avait sa définition du
1: l'autre
2: bonheur.
1: L'autre aspect de ma question. L'autre aspect de ma question et je vous laisse le micro.
0: Mm-hmm.
1: Donc cet homme là qui est beau physiquement, qui est beau dans sa richesse matérielle.
0: Mm-hmm.
1: Ok. Même qui a un peu de tout ce que tu appelles valeur et tout.
0: Mm.
1: Et qui n'a jamais su garder un foyer.
2: Je vais lui apprendre ça, on appelle l'amour.
1: Non. Finalement, il est beau.
2: Ah, mais qui n'a jamais su garder un foyer, comment? S'il n'a jamais su garder un foyer, quand on aime quelqu'un, le papa, tu sais qu'il a l'argent et tout, non. On va l'apprendre à rester dans le foyer, on va rester ensemble,
1: mais,
2: on va
1: mais
2: s'aimer.
1: Mais tu ne feras pas ça avec le pauvre qui veut avancer?
2: Le pauvre... D'abord, moi, je ne peux pas rester avec ma...
1: Ah ouais. Voilà, c'est bon.
2: Quelqu'un qui est pauvre, qui n'a rien là. Moi, je ne peux pas rester avec quelqu'un qui n'a rien. C'est ce que moi, j'essaie de faire. Mais moi, j'ai des visions, j'ai des ambitions. Même si le pauvre a des visions, c'est bien pour... Merci. Parce que je suis quelqu'un, on va dire que je suis accroupi. J'ai besoin de quelqu'un qui soit un peu... On va se lever ensemble. Vous voyez un peu, non?
1: Non, je ne juge personne. Je ne juge personne.
2: Il juge.
1: Je l'ai bien dit que je ne juge personne.
4: Parce que peut-être c'est une vision assez différente. D'autres objectifs. Pas les mêmes objectifs, pardon, que ces hommes-là qui sont peut-être sous elle ou je ne sais pas.
2: Parce que moi, maintenant, je travaille, je me cherche, je veux aller loin dans ma vie, je ne passe pas sur un homme, quoi.
3: D'intervenir.
0: Mm-hmm.
3: Moslan, Michael, Seigneur Jésus, c'est bien bon. Mais bon, Moslan, dans son discours,
2: je suis folle, tu veux dire.
3: Non, non, j'ai pas dit que tu es folle. Non, tu m'as touché un peu sur quelques aspects là. D'abord, tu dis que l'argent fait appel à l'éloquence et tout. S'il te plaît, la richesse et l'éloquence sont deux choses différentes. Voilà, ça c'est passé. Maintenant, je voudrais dire quelque chose. Lorsque Moslan nous dit que chacun a sa perception du mot bonheur, lorsque Moslan dit ça, moi je ne vois pas le bonheur qui se trouve dans un foyer où il y a la richesse uniquement.
2: Tu as bien parce dit, que moi je ne vois pas.
3: Attends.
0: Elle voit.
3: Permettez-moi. Permettez-moi. Parce que quoi? Si nous prenons une femme qui est dans un foyer dont il n'y a pas le côté émotionnel et il n'y a que la richesse et elle reste là, sachez qu'elle voit ailleurs. C'est moi je vous le dis. Parce que quoi? Toute femme qui n'est pas attirée par le côté émotionnel, mais qui aime seulement l'argent, elle travaille. Elles sont des entrepreneurs. Elles construisent leur richesse elle-même.
2: Une femme peut être et vous comprenez sa richesse elle-même et chercher un homme encore plus riche.
3: Si vous voyez une femme qui est vraiment matérielle, si elle vient au sein d'un foyer, c'est juste pour attirer l'argent et partir. Elle va jamais rester au sein de ce foyer parce que un foyer, je le dis toujours, ne peut jamais avoir pour pilier l'argent. Impossible.
5: Fleschner, je ne suis pas d'accord avec
2: pas
5: toi.
2: Pas du tout même.
5: Parce que je dis et je répète, chacun a sa définition du bonheur. Je ne sais pas si tu as regardé The Real Housewives of Dubai.
3: On va aller chercher le mot du bonheur. Le mot bonheur, là, on va aller chercher.
5: Chacun a sa définition du bonheur. C'est une définition qui est très, très, très relative.
2: Elle est universelle.
5: Et encore que si tu as regardé la télé-réalité sur des femmes, elles sont extrêmement riches. Mais elles disent toujours que je ne peux jamais traîner avec un homme pauvre. Elles, toutes là, leurs hommes sont des milliardaires.
3: Non,
5: Et encore que, il y a une là, je vais t'expliquer quelque chose. Elle s'est mariée, elle a dit toujours que c'est la Mercedes, ce sont mari qui l'a attiré. Elle s'est mariée avec lui. Ils sont prêts à près de 10 ans de mariage. Ça veut pas dire qu'elle n'aime pas le monsieur.
3: Non, non, non.
5: Il y a des gens là, quand elles voient l'amour, là, elles tombent amoureuses. Donc, il ne faut pas me dire que quand la richesse
0: elle voit l'argent, elle tombe amoureuse.
5: Ah oui, oui, il y a des gens comme ça.
3: Non, s'il vous plaît. Je pense qu'on ne se comprend pas. Même si la femme est attirée par la voiture et que vous êtes détaché émotionnellement, 2 mois, elle va quitter ce foyer, je vous le dis. Non! Parce que moi, je ne me mets pas avec une personne.
2: Mais ça, c'est. Tu non, vois, c'est quand pas ton... tu es en train d'intervenir, tu
3: désolé,
2: dis moi,
3: c'est
2: je...
3: pas ton argent et moi qui allons nous emmouracher. C'est toi et moi.
2: Mais.
3: Non. Il faudrait se comprendre. C'est
2: ma
3: toi
2: chérie,
3: et moi.
2: Ma chérie, tu as dit. Ok. On
3: ce
2: se
3: n'est pas ton
2: pas.
3: Argent et moi.
2: Tu as dit. Attends, tu as dit.
3: Donc si tu n'as pas. Moi, je vous ai. Non, je viens.
2: Tu dis moi, je. Tu peux
3: je
2: pas dire moi, je.
3: Ceci.
2: Toi et moi, on n'est pas. Toi et moi, on n'est pas la même chose. On ne s'habille pas de la même manière.
3: Attends.
2: On fait pas. C'est que tu peux pas nous. Tu peux pas mélanger tout le monde.
4: Même les spectateurs rigolent. Regardez là-bas.
2: Tu peux pas. Tout le monde ne peut pas être émotionné. Tout le monde n'a pas besoin d'être dans l'émotion. Toutes les femmes ne sont pas comme toi, ma chérie.
3: Non, écoute quelque chose.
2: Oui.
3: Je te dis une chose.
5: Oui.
3: Tu as fait jusqu'à ce passé. Mais je vais me rappeler déjà.
5: Ah, finalement, c'est Moslan qui est à l'honneur aujourd'hui.
3: Non, Moslan.
4: Il y a Oxy qui dit. En tout cas, c'est l'argent qui va encore plus fructifier ou fortifier notre argent.
3: Non, ce que moi je suis en train de vous dire, c'est qu'il faut un équilibre. S'il y a l'argent, il faut le côté émotionnel. Sinon, une femme qui me dit qu'elle va rester, s'il y a l'argent, il faut nécessairement le côté émotionnel. Une femme qui va me dire qu'elle va rester au sein d'un foyer dont il y a uniquement l'argent et l'homme ne répond
1: à rien.
3: C'est-à-dire qu'il n'est même pas attaché.
1: Il envoie le billet seulement.
3: C'est que pour
0: avoir bisous, il faut te mettre à genoux.
3: Oui, même ton enfant, tu as mis au monde là. Mon enfant, tu es beau. Tous les hommes aiment ça. Et je vais vous dire quelque chose. Ne nous trompons pas sur les apparences. Ce qu'un être humain montre pour dire que je suis dû, les plus rigoureux. Si vous avez l'habitude de regarder les feuilletons, les novellas, les films là, vous allez voir. Les hommes les plus rigoureux, dans la nuit, quand ils se retrouvent avec les femmes, c'est les plus humbles. Pour te dire quoi, ce que l'homme te montre dehors, la femme qui est la plus forte, elle te dit que je suis forte, je suis rigoureuse et tout. Faut pas te tromper ma soeur, tu vas te mettre dans ce piège là. Parce que dans la nuit, elle va réclamer ce côté émotionnel.
2: Toutes les femmes ne veulent pas le côté émotionnel. C'est ce que tu ne comprends pas.
3: Et je te
2: pas.
3: Dis que les femmes qui ne veulent pas,
5: quand il y a pas le côté émotionnel,
2: travaillent. Famille, comprenez que c'est pour vous. Les femmes, Regarde, il y a des femmes qui sont très riches et qui s'en foutent du côté émotionnel. Comprenez, il y a des femmes au corps noir, il y a des femmes qui ne veulent pas se marier. Il y a des femmes dans ce bas monde, oui, qui ne veulent pas se marier. Elles
4: veulent
2: juste
4: pas se marier, mais elles
2: veulent
4: l'argent.
2: Voilà, elles veulent l'argent. Écoutez,
3: moi,
2: écoutez, voilà, elles ne veulent pas se marier. Elles ont l'argent. Elles ont énormément d'argent. Mais si elles se marient bien, si elles se mettent en couple, elles se disent, ah, soit il a plus d'argent que moi, en plus, j'ai juste envie de me marier, donc je me marie. Il y a des femmes qui sont détachées émotionnellement. Ce n'est pas parce que vous n'êtes pas capable de l'être. Parce que quand tu parles, tu dis, moi, je, toi, tu, c'est pas tout le monde, je suis désolée. Il y a des femmes qui n'aiment pas ça. Elles ne peuvent pas rester un homme en bas d'elles. Même si l'homme a des comportements, écoute,
3: sur 50 femmes,
2: c'est pas fini.
3: Non, attendez, on va pas prendre.
2: Même si
3: une
2: c'est une.
3: Non, on va pas bafouer une vérité absolue, universelle,
2: si une.
3: Ou une vérité qui n'est que minime pour
2: ma
3: une chérie,
2: seule personne. Ma chérie, tu peux pas prendre un cas pour généraliser. Je suis désolée.
3: Non, toi, tu es en train de prendre
2: le
3: cas des femmes qui ont eu la malchance de tomber sur des hommes qui les ont blessées et tout, pour pouvoir généraliser
2: non, même pas.
3: La vérité.
2: Il y a des femmes naturelles,
3: pas celle universelle.
2: Tu vois, il y a des femmes. Elles ont vécu dans un foyer, tu vois, elles ont vu leur papa maltraiter leur maman peut-être, ou bien faire ce genre de choses, les insulter et tout. Et elles ont vu leur maman rester dans le foyer malgré tout. Leur papa n'avait aucune once d'humanité, rien. Tu penses que ces filles-là, quand elles vont grandir,
3: combien de filles?
2: Tu penses que ces filles-là, quand elles vont grandir, elles vont forcément vouloir, ou bien elles vont rechercher un homme, je sais pas, un homme amoureux. Elles vont juste rechercher le côté financier parce que leur maman leur a appris à vivre comme ça. Donc c'est chacun avec sa définition de la vie. Si toi tu as grandi avec des moi, je dois être heureux.
3: Okay.
2: Moi je cherche le côté émotionnel. Ce sont des femmes, même si elles ont l'argent, même si elles travaillent. Tu sais qu'on est en famille, on grandit avec les hommes qu'on a. Quand je dis qu'on grandit avec les hommes qu'on a là, c'est réel. Peut-être qu'avec le temps ça peut changer, Flechnel. Mais on grandit. Si tu as grandi dans un foyer où ta mère bat ton père là, ça aura un impact psychologique sur toi. Ça peut être un impact qui va te laisser frapper ou un impact qui va te mettre là-bas. De la même manière que si tu as grandi dans une famille où ta maman aime immensément l'argent, elle est restée avec ton papa juste parce que à cause de l'argent, tu peux faire la même erreur sans le vouloir, bien la même chose sans le vouloir. Donc faut pas mettre toi en avant, ça c'est juste un cas. Tu peux pas mettre toi ta manière d'être ou bien
3: non,
2: ton émotion et l'émotion de ces codes femmes pour dire que toutes les femmes comme ça.
3: Non,
2: Moslan,
3: s'il te plaît, un instant.
2: Il y a des femmes
3: Moslan, d'abord je vais rectifier quelque chose. Je ne mets pas moi en avant. Mais ce que j'affirme ici, c'est une vérité absolue.
2: Non.
3: Et tu vas faire. Si tu veux, on sort d'ici, on va faire le sondage, tu verras. Maintenant, Guylaine, je voulais dire quelque chose.
4: Ils ont dit, Moslan, j'espère qu'elle rencontrera un homme riche.
3: Maintenant, Guylaine, je souhaite dire quelque chose. Lorsqu'on dit qu'au vu des difficultés que la femme va rencontrer dans sa vie, sa société, tout ça peut changer à tel point où elle ne va pas vouloir le côté émotionnel. C'est comme si. Non, s'il te plaît.
2: Et l'amour et la chantier.
3: On m'écoute. On m'écoute.
1: Oui, vas-y.
3: Voilà. Vous savez,
4: après,
3: dire de cette manière, affirmer cette chose, c'est aller à l'encontre même de celui qui a créé le monde. Dieu qui a créé le monde, il n'est pas bête. Vous allez voir tous les hommes, pour ceux qui sont un peu des croyants, tous les hommes qui sont restés sur cette terre, mais qui ne se sont pas mariés à une personne, c'est parce qu'ils avaient une puissance divine sur eux. Ces envies que nous ressentons en tant qu'êtres humains là, ces femmes dont tu dis qu'elles sont fortes là, elles aiment où? Faut me répondre.
2: Attends, ta caméra est devant mon micro.
1: Elle est tisa.
3: Non, je voudrais savoir.
1: Oui, c'est ça. La partie là, elle est

0: Tisa, faut oublier ça.
1: Attendez.
2: Non, attendez.
3: Nous sommes des êtres humains. Nous sommes des êtres humains.
1: Mais attends.
3: Oui, on y va.
1: Pourquoi tu es stressée? Il y a bien des hommes qui se sont pas mariés.
3: Oui.
1: Et qui sont morts et qui ne sont pas appelés à une puissance divine comme tu l'as dit. Oui. Il y a des hommes comme ça. Dans le même temps que quand je vous dis, au fait, je sais pas si vous essayez de comprendre ma vision de la chose. On dirait que vous comprenez pas. Vous connaissez l'adage qui dit quand et la pauvreté entre par la porte, l'amour sort par la fenêtre. Je ne dis pas que vous devez. Je ne dis pas que toi tu dois marier un homme quand la pauvreté entre par la porte. L'amour sort par la fenêtre, c'est réel. Faut pas que quelqu'un va venir vous ça, vous contester ça là ici. Si vous contestez, c'est que vous aimez la pauvreté.
0: En tout cas.
1: Bref, je disais que quoi, quand la pauvreté entre par la porte, l'amour sort par la fenêtre. Si toi, tu as choisi, parce que moi-même qui suis là, qui suis en train de défendre ce type de femme, je ne suis pas, je ne sors pas avec quelqu'un qui est vilain. J'aime la beauté et j'aime aussi l'argent. Uh-huh. Et je ne sors pas avec quelqu'un de immensément riche non plus. Uh-huh. Mais je sors avec quelqu'un qui a des valeurs, parce que moi, je suis tellement strict que il y a des valeurs. Mais ça, c'est pour moi. Oui. Tu ne peux pas prendre ton cas pour mettre dans tout le monde et dire que, ah non, les femmes, elles doivent rester dans un côté émotionnel. Sinon, elles ne sont pas heureuses. Et sinon, ah non, non, ma chérie, je suis désolée.
3: Non, on n'a pas pris ça de quelqu'un.
1: Une femme peut très bien être heureuse et avoir son propre... Elle peut travailler, regarde, elle peut travailler toute sa vie. Avoir son propre argent, laisse-moi finir, travailler toute sa vie, avoir son propre argent et décider d'épouser un homme plus riche. Sans qu'il y ait d'émotion et dans ce mariage, qu'est-ce que ça te fait de mal? C'est son choix de vie.
3: Moslan doit affirmer qu'il faut un équilibre, pas l'absence de l'un ou de l'autre. Tu dois affirmer ça.
1: Il y a des hommes qui n'ont pas d'équilibre.
3: Hey, il regarde. Faut un équilibre.
1: Ok, moi j'ai une question pour toi. Tu es une femme riche et tout. Tu deviens une femme très riche. Donc, après, puis, avec le temps, tu te maries pas. Tu rencontres un homme qui n'a pas vraiment les moyens. Et tu te dis, non, même pas, ça c'est même trop loin comme exemple. Attends, j'ai un exemple pour toi. Actuellement, tu es là,
3: oui.
1: Flèche-Nel.
3: Oui.
1: Tu as ta licence. Oui. Ah, je suppose que tu n'as pas d'argent pour payer ton master et tout. Et tu te mets en couple avec un jeune homme, simple et tout, vous sortez ensemble. Il n'y a rien.
3: Oui.
1: Rien, tout ce qu'il peut t'acheter, c'est peut-être un bonbon de 100 francs, des trucs comme ça. Et dans le même temps, tu as un ami, dont les parents ont exagérément, lui-même il a les moyens, beaucoup. Et tu es attachée à lui, mais pas amoureuse. D'autres, là, tu es amoureuse de lui.
3: Mm-hmm.
1: Mais non, toi, tu n'as rien.
3: Mm-hmm.
1: Tu n'as vraiment rien, ma chérie.
3: Oui, vraiment rien.
1: Ta licence est là. Tu vas apprendre à payer ton master et tout. Et il y a l'autre, là, qui est à côté.
3: Mm-hmm.
1: J'ai une question pour toi. Mm-hmm. Si l'autre te demande de sortir avec lui et te dit que, Fléchin, je vais t'aider, au-delà de tout, il a de bons comportements, mm-hmm. tel que l'autre, hein. Mais il te dit, Fléchelle, au-delà de tout, je vais t'aider, je vais payer ton master, tes études, on va voyager ensemble. Je vais t'aider à accomplir tes plus grands rêves, là, on ira ensemble. Et qu'est-ce que tu vas choisir?
3: Ok. Comme j'ai l'habitude de répondre à ces questions, je ne me mets pas avec une personne parce que j'attends un intérêt. Non, tu m'as dit.
1: En situation, je veux une réponse.
3: Elle répond.
1: Ok, Mariama, maintenant, Mariama va faire quoi dans ce cas?
3: Non, je réponds. Non, ce que Mariama va faire, c'est elle. Tout va de l'éducation, tu comprends? Si je dois me mettre en relation avec une personne, ça va jamais dépendre de ce que la personne va m'apporter comme intérêt. Parce que ça sera une manière pour moi de me vendre. J'aime l'indépendance. Je ne voudrais pas que demain on me dise que...
1: Tu vas choisir non, qui? C'est ce que moi je vais entendre ça.
3: Je vais choisir qui? Oui. Celui dont je suis amoureuse. Tout court.
1: Crévito.
0: Le crévito, oui. C'est le crévito, on va choisir.
3: Moi, je prends l'amour.
4: J'aime ton raisonnement. Mais quand tu as dit que tu ne peux pas te mettre avec quelqu'un pour un intérêt, ce n'est pas forcément l'intérêt financier.
3: Elle a pesé du moins sur le côté financier. C'est pourquoi je parle de l'intérêt financier. Comprends juste l'intérêt financier.
1: L'amour va naître avec le temps. Moi, je vous comprends pas.
3: Quel amour va naître avec le temps? Maintenant, il y a une chose. Non,
4: c'est pas fini.
3: Non.
4: C'est pour le micro, je dois terminer. J'ai dit.
3: Mais je n'avais même pas terminé mon inférence. Mais tu veux parler? Quoi?
1: Go.
0: Oui, allez-y. Il y a des commentaires TikTok qui sont.
5: Il y a Nancy qui dit. Et moi, cela n'a pas tort. Et il y a Oxy qui dit. Mieux avoir l'argent et ne pas en avoir besoin que avoir besoin et ne pas l'avoir.
0: J'aimerais répondre même à celle qui a dit ça. Merci. Est-ce que vous savez quand même que l'argent, c'est une circonstance? Que l'argent ne définit pas la personne?
5: Il y a Emery qui dit, elle dit tellement la vérité. C'est qui? C'est Morslan ou c'est Fleshnel? C'est qui? Il faut décrire un peu la personne.
0: Aussi bien que ce soit Morslan ou Fleshnel. Vous devez savoir, chers spectateurs, chers auditeurs, l'argent, c'est une circonstance. Moi, je vais essayer de faire un brief et vous continuez. Et vous continuez dans la tiraillerie. L'argent, c'est une circonstance. Et vous l'avez bien dit dans vos débats. On peut être pauvre aujourd'hui et demain être riche. On peut être riche aujourd'hui et demain être pauvre. Donc, vous qui cherchez l'argent, là, quand il sera pauvre, là, pardon, restez.
1: Moi, je vais te dire quelque chose. Hein. La beauté, attends. Attends. Moi, en fait, là, vous parlez comme si l'argent de la femme, mais la stabilité financière de la femme se résume à un homme.
0: Non. Parce que, regarde, je dis tout ça juste parce que aujourd'hui, la génération d'aujourd'hui, c'est ceux dont ça donne l'air. C'est ceux dont ça donne l'air. Sinon, de base, lorsqu'on parle de relations.
1: Ah, moi, s'il demande, mon gars, tu vas te nourrir d'eau et d'amour, franchement.
0: Non.
1: Ah, et tout.
0: Aussi,
1: c'est
0: ok.
1: C'est l'amour qui va te nourrir.
0: Merci, Oxy, pour la question. Mais je vais te dire, eau et amour, ça, voilà, là, nous sommes dans le cas concret. Merci pour la question. Mais la base, c'était quoi? Même si la femme a d'argent n'importe comment, elle est la fille du plus riche du monde, d'accord.
5: Mais Chanel, tandis que tu dis tellement la vérité.
3: Merci beaucoup.
0: Hein? Elle est la fille du plus riche au monde. Elle est l'héritière la plus fortunée. D'accord. Elle veut un homme avec qui vraiment construit quelque chose. Ce qui part de la présence de l'homme. Hein? Un homme qu'il faut dans une relation. Moi, je parle du cas général. Je ne parle pas de vos affaires. Il faut avoir l'argent. Même s'il est vilain. Non, non, non. Ce qui part de la présence d'un homme. C'est la confiance en lui-même, d'abord. C'est la manière de parler. Hein? C'est pas seulement l'argent. Non. La capacité à protéger, à rassurer, à inspirer. Hein? C'est beaucoup. La discipline et l'ambition. Mm-hmm. Hein? On peut être fauché et être discipliné en soi et savoir que d'ici 5 ans, on sera milliardaire.
1: Ah?
0: Ah, non, non, ah oui. Tu as dit, ah, tu es étonné. Tu es étonné, mais je peux te dire...
1: Tu as dit fauché 50 milliardaires.
0: Oui.
1: Tu as un visage chez qui?
0: Oui.
1: C'est bon, on va accueillir celui-là.
0: Est-ce que tu connais Ricardo Kanyama?
1: 5 ans. Fauché. Tu as dit fauché. Tu sais ce que tu entends pas fauché?
0: Il était fauché. Et il a pris 7 ans pour réunir
1: 7 ans.
0: Une fortune à plus d'un million de dollars. Ramène le million de dollars en francs, CFA. Ça fait pas
1: le milliard.
0: Ramène le
1: million de dollars en dollars. Est-ce que ça fait milliard?
0: Non, c'est
1: juste... Mais il est millionnaire.
0: Il est
1: là où il est, je sais pas si c'est aux États-Unis.
0: Il est africain.
1: Mais il est millionnaire
0: en dollars.
1: Voilà, donc il est millionnaire en dollars, c'est qu'il est millionnaire en dollars. Il a gagné son argent en dollars. Maintenant, toi, tu vas prendre 5 ans ici en Afrique.
0: Écoute,
1: 5 ans fauché pour devenir milliardaire.
0: Non, c'est juste. Moi, je montre juste. D'accord. Ce qu'était la chose.
5: Michael, justement, dis-moi, pourquoi certaines femmes quittent un homme dès qu'il traverse des difficultés financières?
0: Bon, c'est parce qu'elles n'ont pas de vision. Désolé.
4: Elles montrent son vrai visage. Quoi?
0: Elles n'ont pas de vision. Non, c'est ma question.
1: Pourquoi est-ce qu'une femme quitte un homme lorsqu'il a des difficultés financières?
0: Je dis, c'est parce que cette femme-là, elle n'a pas la vision.
4: C'est parce qu'il a montré son visage.
1: Merci beaucoup, Raïssa.
0: Non, Raïssa, d'accord. Une personne avec qui tu as été pendant 5 ans et qui s'est toujours débrouillé, qui est toujours stable, qui a avancé et... Je suppose qu'il avait faillite dans ses entreprises.
4: Oui.
0: Bon, c'est parce qu'il montre son vrai visage qu'il fait faillite, qu'il s'est appauvri.
4: Non, quand je parle de son comportement, c'est parce qu'il maintenant n'a plus l'argent. Il commence pas à me crier dessus. Il commence pas
0: La question a bien dit, un homme qui a des difficultés financières, qui est quitté par sa femme.
4: Mais c'est pas... Pourquoi il a quitté? C'est pas parce qu'il a des
1: difficultés financières seulement. Merci beaucoup.
4: Visage.
1: C'est parce qu'il a montré certains comportements.
0: Chers auditeurs, chers spectateurs.
1: On ne voit rien du tout. On ne voit rien.
0: Exactement. Chers auditeurs, chers spectateurs, je suis avec des Ivoiriennes. Je suis avec des Ivoiriennes. Et je vois que...
3: N'insulte pas
0: sur
3: cette
0: blague. Non.
1: Mais en fait, c'est une blague.
0: Au sens figuré. Je suis au sens figuré, bien entendu.
3: Okay.
0: Elle ne voit rien.
3: D'accord.
0: Ouais, elle ne voit rien. Parce que
5: Il y a aussi qui dit, on reste avec un homme qui nous montre qu'il est ambitieux et qu'il ne... Qui ne se laisse pas abattre.
0: Mais on parle de difficultés financières et tu fuis déjà.
4: Il y a des gens là, quand ils deviennent pauvres là, ils commencent pas à battre leurs femmes.
0: Non.
1: Ils passent leur colère sur leur femme.
0: On m'a posé la question ici, on n'a jamais dit qu'il a battu femme.
1: C'est un fils.
5: Oui,
3: mais ok.
0: Dramatisé.
3: Par rapport à ces questions, bon, l'un ou l'autre, un peu des raisons des deux côtés. Mais il faut comprendre juste que quand il arrive le moment où l'homme est dans des difficultés financières, c'est pas forcément que cet homme va montrer comment je vais dire, son comportement, son vrai visage à sa femme. S'il allait montrer le vrai visage, c'est après peut-être 1 an, 2 ans de mariage. Vous voyez. Souvent, qu'est-ce qui se passe? Lorsque l'homme, il est dans difficulté financière, il est stressé. Vous comprenez? Il est stressé. Et à la femme maintenant de savoir calmer ce dernier. Souvent, il est énervé. Pas contre sa femme forcément, mais il est énervé pour l'erreur qu'il a commis, qu'il a amené là où il est actuellement. Et la femme, au lieu de comprendre, elle va dire, ah, maintenant que tu n'as plus d'argent, c'est ça que je suis devenue mauvaise et tout. C'est pas forcément ça. Souvent, c'est l'incompréhension qui fait que la femme quitte le foyer.
4: Quitte le foyer, c'est ça. Ok, d'accord.
5: Alors, Raïssa.
4: Oui, Raïssa, un homme doit-il forcément être financièrement fort pour être respecté par sa partenaire?
1: Non, pas du tout. Pas du tout. Il n'a pas besoin d'être financièrement stable avant de se faire respecter. En fait, c'est ça que je disais. On pense que c'est l'argent qui fait le foyer, alors que c'est le comportement. L'argent ne fait que décorer un foyer. Donc, si tu n'as pas...
0: faut bien dire. Je vais t'attraper ici, maintenant. Continue.
4: Oui, vas-y. Ok, on repose la question. Un homme doit-il forcément être financièrement fort pour être respecté par sa partenaire?
1: Je dis pas du tout. On n'a pas besoin d'avoir de l'argent pour se faire respecter. En fait, valeur et argent, là, ça, ce n'est pas des synonymes. On pense que c'est l'argent qui fait un foyer. Pas du tout. L'argent ne fait que décorer un foyer. C'est le comportement qui fait le foyer. Ce sont les valeurs qui font le foyer. Si elle est mal éduquée, là, c'est pas quand il aura l'argent qu'elle sera bien éduquée, elle va le respecter, en fait. Donc, il faut que dès la base, là, qu'elle respecte son partenaire, qu'il ait l'argent ou pas. Ça, c'est pas discutable. C'est une question d'éducation, en fait. On n'a pas besoin d'argent pour respecter quelqu'un ici.
4: En vrai.
0: Ah, tu n'as pas besoin d'argent, mais tu n'as pas besoin d'argent pour le respecter, mais tu as besoin de l'argent pour l'épouser.
1: La riche ne parle pas beaucoup.
0: Wonderful. Ok.
1: La riche ne parle pas beaucoup.
0: D'accord.
1: La riche, c'est le calme.
0: Non, c'est parce que vous n'avez pas encore rencontré des riches, hein, pourri gâté qui ne va pas trop.
1: Voilà.
4: Oui.
3: Mais est-ce qu'il existe vraiment un homme silencieux sur terre, un homme qui est calme et tout?
1: Les hommes sont bavards quand ils sont entre les personnes qu'ils aiment. C'est l'homme qui frustré qui montre son vrai visage, hein, disons-nous la vérité. Et puis elle dit encore, il y a Big You qui dit, comment tu veux qu'elle comprenne si cette dernière ne cherche qu'à Libye pour prendre la porte? Mais pourquoi tu fais ça?
0: Pourquoi il va faire ça comment? Il a raison. Big You,
1: vous
0: avez raison.
1: On peut pas chercher alibi pour quitter la porte si on aime quelqu'un rester avec la personne. Quand il n'avait rien en fait. On a dit que quand il rencontre ça, elle était là depuis. Ils étaient ensemble depuis. Donc c'est pas à cause des difficultés financières qu'elle va laisser son mari.
0: Elle est rentrée dans le foyer à cause parce que le monsieur était riche.
4: Était riche.
0: Hein? Uh-huh. Et maintenant il y a les difficultés financières et tu sors par la porte.
1: Non, c'est l'ambitieux vers rester.
4: Mais tout à l'heure on a
1: comment
4: dit
1: comment pour devenir
4: riche.
1: En fait, Quand un couple, écoutez, la base d'un couple, c'est la communication.
0: Là.
1: Merci, c'est ça que vous voulez dire. Il faut qu'il communique, il faut qu'il se parle. Toi, tu as des pouvoirs financiers, tu ne dis rien, tu stresses, tu cries sur ta femme, tu repars. Tu cries sur ta femme, tu repars, tu t'énerves. Au fur et à mesure du temps, la femme aussi, c'est vrai qu'on dit que la femme, c'est le socle du foyer, c'est elle qui doit maintenir l'amour, l'harmonie. Mais au bout d'un moment, tu ne peux pas venir déverser ta frustration sur une femme.
4: Soyons d'accord qu'une femme qui est entrée dans un foyer à cause de l'argent, dès qu'il y aura des difficultés financières, que l'homme.
1: Non, à moins qu'elle aime l'homme. Il y a des femmes, quand elles entrent avec l'argent, c'est vrai qu'au fur et à mesure du temps, elles tombent amoureuses. Elles tombent amoureuses, excusez-moi.
4: Mais
1: quand
4: l'argent finit,
1: en fait, non. Il y a des femmes, en fait, c'est des femmes qui ne font rien. Moi, je ne sais pas si vous avez des... Si tu veux faire... En fait, comment une femme ne va rien faire? Elle est venue là, elle dormit à la maison et attend de l'âme de son mari. Moi, je ne vois pas la logique dedans.
0: C'est ça qui est ça même.
1: Je ne vois pas la logique dedans, en fait.
0: Il y en a, et c'est la
1: masse. Parce que ce n'est pas un homme qui va me... Je ne sais pas. Moi, je dis que ce n'est pas un homme qui va me...
0: Ça, c'est toi.
1: Me nourrir. Je suis désolée. J'étudie.
0: Ça, c'est
1: je
0: toi.
1: Je me forme. Je me cherche.
0: Oui.
1: Je ne peux pas me baser sur un homme pour avoir mon âge. Je suis désolée. L'homme ne va rien faire. Il ne sera qu'un plus pour ajouter. C'est-à-dire qu'il sera un plus. Il sort, il rentre. Je serai toujours.
5: Ajouter.
1: En fait, je serai toujours moi et je vais encore plus prier en fait. Donc,
0: ça,
1: moi, je vois pas. Ça,
0: c'est ton avis.
5: Voilà.
0: Tu comprends?
1: Oui, c'est
0: là,
1: mon avis.
0: C'est ton avis.
1: Mais non, il faut qu'il ne veut rien faire, qu'il ne fait rien, rentre dans le foyer. En fait, là, vous pensez que moi, je défends les femmes qui rentrent dans un couple. Elle, là, c'est leur choix. Si tu es tu décides de rien faire aussi. Ça, c'est ton choix. Mais moi, personnellement, moi, je m'échine trop pour.
5: Elle dit qu'elle ne va pas rentrer dans le foyer juste pour bouffer l'argent. Elle-même, elle va apporter sa contribution.
1: Contribution financière, c'est ça?
0: Merci, merci de préciser.
1: Attendez, il y a certaines contributions. Attendez, je vais parler. Il y a certaines contributions financières que je vais apporter dans la maison, naturellement. Mais si que moi, je vais.
5: Tu sais que je te soutenais jusqu'à la fin. Mais attends, tu sais que si par exemple tu n'apportes rien, aucune contribution financière, là, et c'est l'homme qui fait tout là.
1: Attendez, je vais parler. J'ai dit que je ne peux pas apporter, je ne vais pas apporter toute une contribution financière. J'ai dit que je vais apporter certaines contributions financières au foyer. C'est ce que j'ai dit. Mais moi, je dois travailler. En fait, je ne peux pas rester à la maison et ne rien faire et tout. Je vois pas la logique.
5: Il y a Nancy qui dit, si elle passe, c'est qu'elle ne l'aimait pas du tout. Et Big You qui dit, depuis quand femme regarde ambition? C'est de théorie vous parlez. Hein,
0: c'est ça même. Elles n'ont pas l'œil. J'ai dit, elles n'ont pas la vision.
4: Tu n'aimes pas dans mon cerveau dit, pour savoir si j'ai l'œil ou pas.
5: Michael qui dit, donc si tu trouves... Oxy qui dit, Michael, donc si tu trouves belle femme aisée qui veut de toi, tu vas fuir.
1: Dans ce pays, Michael a dit que lui, il peut sortir avec Sugar Mommy. Viens voir qu'on parle de Sugar Mommy.
0: Ok.
1: Tu as dit Sugar Mommy, tu ne pas amour.
0: Revenons en au fait.
5: Il y a Big You qui te demande que comment est-ce que tu vas rentrer dans le foyer à cause de l'argent tombé amoureuse.
0: Jamais.
1: Oh, yes, non, non, mais arrêtez d'exagérer. Tu peux tomber.
0: Jamais.
1: Attendez, laissez-moi parler. Raïssa a donné l'exemple de Housewives of Dubai. C'est une, je connais très bien la télé-réalité. C'est une femme qui est rentrée dans son foyer parce qu'elle a été attirée par la richesse de son homme. Et au fur et à mesure, elle a vu que les valeurs concordaient. Attendez, donc quand on m'amoure dans la pauvreté, je comprends pas.
4: Tu peux entrer dans un foyer
1: avec le temps.
5: Ça va arriver.
1: C'est normal, il y a pas de.
5: Et il y a des gens qui te répondent en te disant. Tu n'apportes rien à l'homme. Si tu n'apportes rien à l'homme, l'homme ne te respectera pas à la longue. En mode, si tu n'apportes pas, il va te minimiser, il va se dire que. En mode, il va te.
1: Vous pensez vraiment que dans cette société, bien dans cette génération-là. En tout cas, moi, personnellement, je ne suis pas une femme qui va rester à la maison et ne rien faire. Moi, je m'échine trop.
0: S'il vous plaît, celle qui m'a posé la question en parlant de femme aisée, reprenez la question.
4: Non, mais Michael, on reviendra sur cet aspect-là après. Moslan, est-ce qu'aujourd'hui, est-ce qu'un homme pauvre a encore réellement sa chance dans une relation sérieuse? Parle honnêtement.
1: Oui. Attendez, laissez-moi parler. Tu as dit un homme pauvre, genre complètement pauvre.
4: Oui, pauvre. De chez pauvre.
1: Un homme pauvre peut-il avoir ses... Oui, il peut avoir ses chances. C'est chacun avec son goût. Regarde Fléchette par exemple. Elle a dit qu'elle recherche quelqu'un. Écoutez-moi, sérieux. Elle a dit qu'elle recherche quelqu'un qui a de l'ambition. Elle a dit qu'elle recherche quelqu'un qui a de l'ambition. Attendez. Vous ne voulez pas parler là en bas. Ah, écoutez-moi, s'il vous plaît. Fléchette a dit que. Je lui ai donné un exemple ici. Elle a dit que celui qui est pauvre, elle va accepter qu'il n'y a rien, qu'elle va accepter celui qu'elle aime. Vous voyez, attendez, arrêtez de. S'il vous plaît. Je vais perdre le fil de mes idées, s'il vous plaît. Voilà. Donc, Fléchette a dit non, je veux qu'elle peut rester avec quelqu'un qui a de l'ambition et qu'elle aime. Et qu'elle est amoureuse, même s'il est pauvre, non. J'ai bien dit pauvre. Elle a dit oui. Ça, c'est Fléchette. Il y a des femmes comme ça. Elles voient que toi tu es un homme ambitieux, tout comme dans Kérosène et sa femme, Marie-Jo. Bon, on a vu comment ça s'est fini. Mais bon, elle a décidé de rester avec le gars alors qu'il n'avait rien. Et c'est elle qui allait vendre pour lui. Elle lui a apporté dans la maison. Donc, elle peut bien évoluer avec cet homme-là. Oui, c'est ça. Elle allait apporter et puis il cherchait du travail. Donc, elle peut bien évoluer avec cet homme-là. Et l'homme et elle seront heureux. Moi, je n'ai rien. Quelqu'un de pauvre, quelqu'un de riche. Moi, mais qui suis là? Est-ce que je cherche quelqu'un de riche? Est-ce que actuellement, je cherche quelqu'un qui est riche? Non. Moi, je suis quelqu'un. J'ai déjà dit que je suis accroupi. Je ne peux pas rester avec quelqu'un qui est par terre, couché. Ou bien quelqu'un qui est accroupi aussi. Il faudrait que la personne se redresse un peu. Et puis, la personne va m'aider à me redresser. Je prends un exemple simple. Je suis là, je dis que je suis. Disons que je ne commence pas à faire les ongles, par exemple. Je suis protéiste angulaire. Et je commence dans mon commerce. Faudrait que quand je commence, tu me donnes l'argent pour soutenir. Je n'impose rien à personne. Moi, c'est un peu mes critères. Je ne suis pas quelqu'un de compliqué. Tu me donnes l'argent pour m'aider à me soutenir. Et peut-être avec le temps que tu vas trouver un peu d'argent, tu m'aides en m'ouvrant une boutique. Je peux me faire ça moi-même. Mais ce serait un beau cadeau. Ce serait quelqu'un qui m'aiderait un peu. Vous voyez, donc je ne suis pas dans la logique du... Ah non, non. Un homme pauvre. Oui, chacun avait ses goûts.
5: Ok, moi je dirais face à la question de Kevin aujourd'hui, est-ce qu'un homme pauvre a encore réellement sa chance dans une relation sérieuse? Moi je dirais, la réalité est que l'argent influence énormément les relations modernes, mais quand ce n'est pas dit directement, la stabilité financière devient souvent un critère important. On a un commentaire qui dit, Oxy, c'est la réponse même ça. chacun aura son chacun. C'est Dieu qui donne.
3: C'est ça.
5: C'est Dieu qui donne et c'est Nancy qui le dit. Alors, Fléchelin, dis-nous, est-ce qu'une femme peut-elle réellement, je dis bien, est-ce qu'une femme peut-elle réellement aimer un homme qui n'a pas d'argent?
3: Bien sûr. En quoi l'argent même influence? Moi, je ne sais pas. L'amour, là, c'est le cœur qui ressent.
0: Uh-huh.
3: Moi, je ne comprends pas le fait, l'argent, là. L'argent, là, comme l'a dit Michael, ce n'est que à travers... C'est une circonstance. L'amour, c'est le cœur.
5: Et c'est vrai.
3: Et elle peut aimer, elle peut aimer. Et bon, on peut dire, est-ce qu'elle va aimer et rester? C'est le fait de rester maintenant qui est le problème. Okay. Si elle va rester sans argent ou avec argent. Mais aimer, là, c'est naturel.
5: Et c'est vrai, oui, certaines femmes aiment sincèrement sans regarder l'argent. Mais dans la durée, les difficultés financières
3: voilà,
5: peuvent fragiliser même les sentiments les plus...
0: Guylaine, permets-moi d'ajouter, hein. Tu as trouvé ton homme, il est bon. Mm-hmm. Hein, il a tout ce que tu veux. Là. Mm-hmm. Maintenant, c'est comme quelqu'un qui disait, tu as vu, toi-même, tu as vu qu'il manque l'argent. Non? Il manque l'argent. Hein? Mais toi, tu es benguiste, tu es riche. Montre-lui comment gagner l'argent. Il gagne l'argent, il saura que c'est bon. C'est toi qui l'as aidé. Il a gagné l'argent, il est devenu riche. Il a quoi de compliqué là? Quelqu'un qui se débrouille, tu l'as pris, tu l'as récupéré, tu lui as montré comment glow up. C'est quoi? Laissez Marie-Jo. Laissez Marie-Jo. Mais un homme, moi je ne parle pas des fripouilles là. Je ne parle pas des fripouilles. Je parle d'un homme qui a vraiment de la vision. Un homme qui peut vraiment rester. On dit femme qui peut rester dans le foyer. Un homme qui peut rester dans le foyer. Là. Même
5: il y a Nancy qui te répond en disant
0: voilà.
5: N'oublions pas aujourd'hui que j'ai nos mères ne veulent que des sonnayons.
0: Qui
3: sonnayons.
5: Nos mères.
1: Elles ne veulent pas de sonnayons.
5: Elles ne veulent pas de sonnayons. Elles veulent seulement des
3: égbenayons. Ah, okay. Est-ce que moi je veux me mettre en couple pour ma mère mettre en couple pour mon bien-être.
0: Il y a des choses, hein, il y a des choses que. Vous oubliez quand vous voulez sonagnon, quand vous voulez égbignon, voilà, quand vous voulez le tout faire là. Il n'a pas fait avec
4: Founi.
0: Vous. Il n'a pas galéré avec vous.
5: Donc,
0: en
5: il
0: fait,
5: a...
0: Écoutez-moi.
5: Mais attends,
0: écoutez-moi.
5: Il n'a pas galéré avec nous, mais pourtant il y a des gos de galère qui sont laissés transposer dans un magasin. On préfère les.
0: Écoutez-moi. Les...
5: Attends, on va t'écouter, mais on va écouter Marie-Jo d'abord.

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0: pardon, on doit faire le chalet. On a un auditeur en ligne, on va l'écouter. Auditeur en ligne, bonsoir.
1: Bonsoir,
0: Doulane. Oh là là, c'est le professeur.
1: Merci,
0: bonsoir, professeur.
1: Bonsoir, Guylaine. Bonsoir, Guylaine. Bonsoir, Kevin.
2: Bonsoir, professeur.
1: Ouais, les têtes couronnées et sans couronne.
0: C'est ça, les têtes couronnées sans couronne.
1: Mais c'est bien, Flechnel. Salut à toi.
2: Bonsoir, professeur.
1: Ouais, Raïssa.
2: Bonsoir, professeur.
0: Bonsoir, professeur.
1: Et puis, Michael.
3: Bonsoir, professeur.
1: Je voudrais adresser un salut particulier à Mylène Ayoyo, Sébastien et puis le DG Vitaco qui autorise la tenue de cette édition. Merci beaucoup. Et puis bon, je reçois le titre que vous me donnez tout à l'heure, conseiller de cette édition. Je l'accepte volontiers.
2: Okay,
1: toujours un plaisir de rentrer dans la nouvelle version où chaque voix compte.
2: Ah, c'est toujours un plaisir de vous recevoir également, professeur.
1: Ça fait chaque voix qui vient enrichir la réflexion. Je souhaite la bienvenue dans cet espace d'échange et de débat. Débat souvent très fructueux, hein, où tout le monde est là pour apprendre. C'est des échanges. Et les questions que vous avez avancées servent particulièrement le sujet sous tous ses aspects, quoi. Et c'est une très bonne chose. J'en retiens une comme ça, hein. La valeur d'un homme dépend-elle de son porte-monnaie? Et là, j'ai entendu des choses merveilleuses tout à l'heure, hein. Je ne sais plus tellement l'auteur, mais c'est parmi vous. Et on a dit que l'argent... on a transformé l'amour en marché financier. C'est bien dit, hein. Et moi, j'ajouterai, l'argent est devenu un pilier essentiel dans les relations amoureuses.
2: Et professeur, nous avons justement une question pour vous.
1: Oui.
2: Oui. La société actuelle pousse-t-elle inconsciemment les hommes à croire que leur valeur dépend uniquement de leur argent?
1: C'est ça. Vous voulez que je réponde tout de suite?
2: Oui.
1: À travers mon développement.
2: Comme vous voulez.
1: Comme je veux. Donc, de toutes les façons, la question que vous posez, hein, les valeurs des hommes, c'est tout comme arriver notre société. Est-ce que les hommes croient que la valeur dépend de la société? Oui et non. Oui et non. Et ça rejoint vos questions. Hein. Votre question, par exemple, lorsque vous dites la beauté d'un homme se trouve-t-elle dans ses portes, dans notre société moderne? De toutes les façons, moi je crois que dans notre société moderne, nous sommes dans une société à consommation illimitée. C'est dommage, mais c'est comme ça. Les réseaux sociaux, les mass médias, certaines télévisions, certaines choses, on consomme tout. On achète tout. On vend tout. Vous imaginez, on achète le sexe. Souvent, son orientation sexuelle, on a dit la dernière fois, homo, trans, ou bien je ne sais pas quoi, là,

là, vous avez des secteurs et vous achetez des sexes que vous voulez. Non, c'est complètement fou, c'est complètement. On achète tout dans nos sociétés, même le sexe. C'est dommage. Alors, et ça, je voudrais revenir rapidement sur quelque chose. Hein. L'amour, l'amour. On avait dit souvent que je tourne autour de l'amour et des relations entre hommes et femmes. Je ne voudrais pas m'appuyer seulement sur les femmes, les hommes, mais moi je considère les deux sexes. Ouais. C'est quoi aimer? Mais l'amour, c'est quoi même? On avait dit une fois aussi que aimer, c'est avouer son manque et être prêt à donner ce manque-là à l'autre. À travers vos débats, votre débat, là, j'ai retenu beaucoup de choses. Et j'ai essayé de dire, vous voyez clairement son manque. Est-ce que vous êtes attiré par des valeurs morales, émotionnelles? Oui, vous avez par l'attachement émotionnel, je préfère ça. Et dans l'attachement émotionnel, je vois la sincérité, le respect, l'amour pur, le respect, etc., etc. Et c'est ça, il faut être authentique. Moi, j'appelle ça l'identité culturelle. C'est-à-dire l'authenticité, c'est-à-dire c'est le rapport du choix à ça. Ça se joue dans le choix du choix. C'est ça l'identité culturelle. L'identité culturelle, ça a rapport avec l'éducation que vous avez reçue au sein de votre famille, de la société, etc. C'est ça qui vous permet d'avoir votre identité. Alors que dès que vous parlez des relations amoureuses, là, c'est le rapport du choix avec l'autre. Et il faut être sincère. Savoir ce que vous voulez exactement. Si c'est des attachements, c'est une attirance morale, des valeurs, vous avez parlé de valeurs, très important. Ou bien alors vous êtes attiré par les attirés. Vous manque, vous avez osé avouer ce qui vous manque. L'argent, vous avez une première chose. Donc vous avez débattu devant aller à ça. La voiture, les besoins, le matériel, le sexe. Première conclusion, l'amour, oui, mais l'argent sécurise, rassure, consolide. Mais attention, l'argent est un bon serviteur, mais un mauvais maître. On a souvent attribué cette citation à Francis Bacon, mais cette citation vient de Horace. Ça remonte à très loin, très loin. 65 bar 8 avant Jésus. Alors son vrai nom c'est Quintus Horatius. Il a marqué la littérature par son style raffiné, prenant la modération, les odes, c'est-à-dire le lyrisme, les satires, les critiques sociales. Bref, c'est lui qui a dit l'argent est un bon serviteur, mais un mauvais maître. Mais qu'est-ce qu'il veut dire de ça? Attention, quand il dit que l'argent est un bon serviteur, c'est qu'avec l'argent, vous pouvez répondre à tous vos besoins, réaliser vos projets, offrir la sécurité dans vos relations, avoir l'autonomie quand vous avez l'argent. Ça, je dis souvent que c'est l'emploi qui offre ça. L'emploi sert de transition entre le matériel, c'est-à-dire la morale, l'éthique, et puis ce qui est matériel. Si vous avez l'argent, vous allez poursuivre vos études. Vous allez avoir une bonne éducation. Ouais. Mais en même temps, quand vous avez cette bonne éducation, ça vous conduit à réaliser, à vous réaliser. C'est très important. Bon. L'argent, ça vous permet d'être libre. Mais attention, c'est un mauvais serviteur. Parce que vous avez des gens qui ont un goût effréné pour l'argent. La richesse, l'accumulation de richesses. L'avarice, parce que le riche, il veut toujours accumuler, il est avare. Donc le pauvre, il n'a rien. Tout ce qu'il a, il vous offre ça. C'est ça, la morale, l'éthique, l'esthétique, la beauté, l'assurance. L'argent devient maître lorsqu'il est une fin en soi plutôt qu'un moyen. Mais attention, il faut faire la nuance. Il s'agit de posséder l'argent sans se laisser posséder.

0: couples qui sont très pauvres et pourtant qui vivent, ensemble. Vous avez des couples qui ont un peu d'argent, qui savent s'organiser, mais qui vivent toujours ensemble. Donc, vraiment, c'est très délicat. Moralité, l'argent, c'est là. Non. Je prie d'abord la conclusion en disant que l'argent est un outil utile, voire indispensable. S'il est maîtrisé, à condition qu'il soit maîtrisé. Mais il devient destructeur de nos nombreux, dans nos relations amoureuses lorsqu'il devient un mauvais maître. Moralité, l'argent, c'est l'argent. Quelles que soient les mains dans lesquelles on les retrouve, que vous soyez beau ou vilain, tête couronnée ou non couronnée, riche ou pauvre, c'est la seule puissance qu'on ne discute pas. En définitive, l'argent n'a pas d'importance, mais le manque vit. Voilà.
1: Merci, professeur. Merci, professeur, pour cette très belle intervention.
0: Merci beaucoup.
2: Toujours là, avec des conseils toujours au top. Toujours. Merci, professeur, d'être toujours le coach de la nouvelle dimension et le premier auditeur, ou l'un des premiers auditeurs, parce qu'il y a sûrement aussi d'autres qui écoutent aussi comme vous.
0: Merci
2: professeur, énormément merci.
0: Je vous ai fait un peu dans la dernière fois.
2: Oh là là, oui, nous avons remarqué.
0: J'ai dormi.
2: Merci beaucoup, professeur.
0: Merci, Guylaine. Merci à toute l'équipe de la nouvelle dimension.
3: Merci professeur.
2: Merci, professeur. Alors, Fleschnell, dis-nous, les réseaux sociaux ont-ils transformé l'amour en compétition financière?
3: Compétition financière.
2: Est-ce que les réseaux sociaux ont-ils transformé l'amour en compétition financière? Par exemple, tu vois sur les réseaux sociaux des voyages, des cadeaux, des iPhones par-ci, des voitures achetées à chaque fois aux femmes, à chaque fois. Bon. Des trucs impressionnants,
3: oui,
2: quoi.
3: Oui, malheureusement, c'est le cas. Parce qu'il faut le dire, la société actuelle, celle moderne, surtout la jeunesse, nous laissons les choses de l'apparence nous attirer le plus. Et les réseaux sociaux sont en quelque sorte le moyen idéal qui met en exergue un peu ces apparences-là. Aujourd'hui, il faudrait que la personne soit bien présentable, peut-être en costume, sur le profil, pour qu'on puisse au moins lui faire confiance. Et dans les relations, il y a des tensions là par rapport à ça. Et aujourd'hui, c'est ça. On ne peut pas dire autrement.
2: D'accord. Merci, Fléchine. Moi, je dirais tout simplement, oui, les réseaux mettent une énorme pression sur les couples.
4: Exactement. Alors, Moslan, un homme qui ne dépense pas beaucoup pour une femme, est-il forcément radin ou incapable d'aimer?
5: Pas du tout. Bon, ça dépend de l'homme en question. Moi, je pense pas qu'il est radin. Peut-être que c'est quelqu'un qui se cherche encore et il se dit que il t'a dit à toi la femme que actuellement vous pouvez pas trop dépenser, il y a un certain minimum à ne pas dépasser, que pour l'instant que ça ira, tout ça là c'est dans le sonnayon, mais il dépense non, quand même quand, ça veut pas
4: en
5: dire
4: mode, il l'a, mais il est sur la réticence pour ne pas que qu'on dise que bon celle-là elle est là pour ton argent ou bien quand ils vont rompre, ils vont dire que... Ou bien elle-même, elle va dire, bon, j'étais là, que son argent, et puis j'ai bouffé, je suis partie et tout.
5: Donc, est-ce qu'un homme... Reprends ta question, s'il te plaît.
4: Est-ce qu'un homme qui ne dépense pas beaucoup pour une femme, est-il forcément radin ou incapable d'aimer?
5: Moi, je dis un truc. Hein. Quand un homme t'aime, là, il y aura cette... Je pense pas qu'il aura de la réticence à te donner cette chose. C'est vrai qu'on dit pas dépenser beaucoup, beaucoup. Mais je vais vous dire une réalité. Si vous êtes dans une relation et votre mari, bien votre copain, je sais pas, il a énormément et il ne veut pas dépenser là. Et vous vous plaignez de ça. Je vois pas où il y a l'amour en tant que tel. Hein. Parce
4: quand
5: que...
4: on parle de dépenser, il faut quand même... c'est pas dépenser par
5: seulement
4: exemple,
5: de oui mais il y a de ces gestes là il y a de ces voilà, exactement il y a de voilà il y a de ces gestes là qui

0: que monsieur, il a mené, voir que par exemple, toute l'année, vous avez travaillé, vous êtes fatigué, il peut organiser un petit voyage, pas forcément même avion, il peut essayer d'organiser un voyage, essayer de te faire plaisir. Il y aura forcément des petits aspects de la chose par laquelle il va passer juste pour te toucher ou bien te faire plaisir. Donc, je vois pas qu'il est trop radin, je pense plutôt qu'il est beaucoup plus objectif. Il se dit que j'ai pas encore comme je dois avoir pour dépenser comme je veux. Il fait en fonction de ses moyens, mais quand un homme t'aime là,
1: Il est
0: il
1: stratégique.
0: dépense, mais pas énormément, ça dépend de l'homme en question, mais il aime dépenser sur
1: Là,
0: sa femme.
1: on est d'avis. Parce qu'on ne peut pas dépenser plus que le nécessaire. Les autres là, les autres femmes qui disent qu'on dépense, vous
0: Jésus.
1: exagérez.
2: Et
1: Oui.
2: justement, Michael, puisque
0: Oh,
2: tu dis qu'elles
0: Michael.
2: exagèrent,
1: Oui.
2: dis-nous, certaines femmes aiment-elles réellement un homme ou simplement le confort qu'il apporte?
1: Ah, c'est la deuxième. Aujourd'hui,
3: Pas femme
1: comme,
3: seulement.
1: comme
0: Vraiment,
1: Flechner l'a
0: c'est tout le monde.
1: mentionné, vous voyez, il y a une chose. Flechner l'a mentionné avec les réseaux sociaux. Avec les réseaux
0: Tu m'as
1: sociaux,
0: crié.
1: on voit qu'on est en mode compétition. La relation classique, qui autrefois était classique, on a changé ça en battle, en course à l'argent, en course aux plus riches. Et désormais, tout le monde veut être en couple avec quelqu'un qui est riche. On ne veut plus rien construire. On veut prendre du tout fait. Donc, tout est gâté. Tout est pourri.
0: Ok.
4: D'accord. Et Raïssa, est-ce que les hommes eux-mêmes ont participé à cette mentalité en utilisant l'argent pour séduire?
5: Mais bien sûr. En fait, ils ont trop participé, quoi. Michael, je sais que tu ne seras pas
1: Oui, ils ont
5: d'accord.
1: participé. Là, je suis même
5: Ah, ok,
1: d'accord.
5: tu
1: Hein.
5: vois. Mais je veux pas dire que c'est parce qu'ils mettent de l'argent devant pour draguer qu'ils ont participé à
1: C'est
5: ce fait que
1: ça, c'est ça.
5: l'amour est devenu un marché
1: C'est
5: financier.
1: ça.
5: Non, non, Michael, non.
1: C'est
5: C'est parce
1: ça.
5: que les filles comme Marie, elles ont vu que quand tu donnes tout dans pauvreté, là, quand il y a un peu l'argent, il fuit. Donc autant commencer par là où il y a l'argent déjà. Parce que je ne vais pas souffrir avec toi, après tu vas venir m'abandonner comme si je n'étais rien du tout. Donc oui, ils ont participé à ça. Parce que si ça n'avait pas fait du mal à autant de femmes là, elles n'allaient pas préférer le confort qu'à l'amour ou à la passion.
2: Et justement,
1: Tu as
2: Raïssa,
1: oublié une
2: dis-nous.
1: partie. Non, elle a oublié une partie, quoi. C'est un cas, hein, ce que tu as donné, c'est un cas. Mais il y a aussi l'autre cas où les fils à papa tellement gâtés vous ont gâté d'argent que vous ne voyez que l'argent. Oui, et vous voyez que le sérieux, c'est dans l'argent, même quand les bras. Un monsieur a
0: La
1: dit ça, genre,
0: réalité
1: quelqu'un a
0: est
1: dit.
0: que ce sont les hommes même qui ont forgé. Il y a une
1: Et,
0: fille qui a dit dans les commentaires, n'oubliez pas que nos mères ne veulent plus le. C'est parce que ce sont
1: Voilà,
0: les hommes, je vais vous dire une
1: c'est ça,
0: vérité,
1: c'est ce
0: c'est
1: que
0: vous
1: je
0: qui
1: dis.
0: avez détruit la majorité des femmes qui sont comme ça là. Ce sont les hommes eux-mêmes qui ont détruit. Donc ne venez pas crier que ah, les femmes aiment trop l'argent, c'est votre faute. Vous avez détruit le peu d'amour que les femmes avaient encore pour les hommes naturellement. Vous avez écrasé ça. Et par exemple, dans la chanson, je connais des femmes vraies dans la chanson qui ont vécu la galère avec un homme. Et au moment où ils trouvent l'argent, ils se disent qu'on n'est plus au même niveau. Au lieu de pousser ta femme vers le haut, comme elle a voulu te pousser, tu te dis que vous n'êtes plus au même niveau et puis tu la jettes. Mais tu t'attends. Mais le prochain s'attend à quoi? On ne va plus rester avec les gens qui nous aiment.
2: Justement, j'ai une question pour
0: Oh.
2: Michael.
1: Vous allez me rester
2: Michael,
1: avec qui?
2: dis-nous. Michael, dis-nous. Une femme qui
0: Tout
2: soutient
0: le monde
2: un
0: va
2: homme
0: souffrir.
2: pauvre au départ mérite-t-elle davantage quand il réussit? Par exemple, elle l'a accompagné pendant les moments difficiles avant sa réussite.
1: Oui.
2: Est-ce qu'elle mérite davantage quand ce dernier l'a réussi?
1: Mais moi, je dis toujours une chose. Le pain sera mangé avec ceux qui ont apporté la farine. Tu as posé la base d'une chose, tu as posé la fondation, tu as bâti un homme. Comment tu vas pas en jouer? Comment tu vas pas en jouer?
0: Voilà, dans la chanson, on n'en jouit pas.
1: Regarde, regarde. C'est pour ça que je dis, il y a encore des bons. Il y a encore des bons. Et j'ai répondu à quelqu'un tout à l'heure dans le live en disant, vous-même, sachez être patiente. Soyez patiente d'apprendre la patience. Hein? Apprenez à analyser. Ce n'est pas parce qu'il est fauché aujourd'hui que demain, lorsqu'il sera riche, il va te garder. Ce n'est pas parce qu'aujourd'hui, il joue l'innocent que demain, il va te garder.
0: Maintenant, elle est
1: Vous
0: amoureuse. La
1: analysez.
0: personne lui dit je t'aime tout le temps. La personne lui dit tu as vu, Charlie, maintenant, lui, il a dit quand j'aurai l'argent, tu seras là, on
1: L'amour,
0: sera ensemble. Elle
1: l'amour,
0: va penser que quoi?
1: l'amour,
0: L'amour rend aveugle.
1: bien avant les émotions, l'amour est une décision. Si vous ne décidez pas
0: C'est
1: d'aimer une
0: faux, mais
1: personne,
0: c'est ça.
1: non? Ah, ok. Mais qu'est-ce qui t'amène à aimer plutôt son argent? L'amour est une décision. Si vous ne décidez pas d'aimer quelqu'un, de marcher, de finir votre vie avec quelqu'un, vous n'allez pas le faire.
0: Donc tu veux blâmer
1: Donc,
0: les femmes
1: bien
0: qui tombent
1: avant,
0: amoureuses
1: non,
0: et qu'on chiffle?
1: je ne blâme personne, mais j'essaie de dire une chose. j'essaie de dire une chose. Lorsqu'il n'avait pas le sou, et vous voulez le soutenir, au lieu de jouer les bons samaritaines, analysez bien où vous mettez les pieds. Analysez bien où vous mettez les pieds. Et si vous êtes sûr de vous-même, si vous voyez, parce que je viens de le dire, tous les hommes ne sont pas à mettre dans foyer. De la même manière qu'on dit que ce n'est pas toute femme qu'on met en foyer, ce n'est pas tout type d'homme qu'on met en foyer. Il faut analyser ce que vous avez, votre vis-à-vis, analysez-le. Si au finish, vous voyez que oui, c'est quelqu'un qui a vraiment de la vision, quelqu'un qui, avec qui on peut avancer, et analyser son comportement pendant qu'il était pauvre, ça vous rassurera de ce que, quand il sera riche, il va vous garder.
0: Quand l'homme, il change de visage.
1: Non.
2: D'accord. Merci Fleschnell, merci Michael et Moslane. Fleschnell, dis-nous, une femme qui refuse la pauvreté est-elle matérialiste ou simplement réaliste?
3: Bon, je ne dirais pas qu'elle est matérialiste, non. Elle est réaliste. Réaliste dans son sens à elle, parce que être réaliste aussi, c'est reconnaître qu'on ne peut pas avoir une vie paisible si on n'a pas le minimum pour subvenir à nos besoins. Tout court.
2: Et moi, je dirais, tout dépend des motivations. Hein. Chercher la stabilité est normal, mais réduire un homme uniquement à son argent devient problématique.
4: Ok, Moslane, dis-nous, pourquoi certains hommes mentent-ils sur leur situation financière pour séduire?
0: Parce que, vous avez vu, ça dépend de la femme. Vous voyez, chacun cherche son chacun. Tu sais que tu n'as pas les moyens de gérer une telle femme. C'est pas que je dis que ces femmes-là sont matérialistes. Mais toi, tu n'as peut-être pas l'argent et puis tu cherches, je sais pas, tu es peut-être chauffeur. Mmh. Et en venant chercher ton patron, tu tombes amoureuse d'une femme qui est plus haut placée que ton patron. Chacun cherche son chacun. Si tu n'as pas les moyens pour gérer une telle femme, ne va pas vers elle. Faut même pas te dire que, quand toi-même tu regardes la femme comme ça et tu te regardes, c'est pas que je rabaisse quelqu'un, hein, mais quand toi-même tu regardes tes moyens comme ça, tu te dis, il y a des hommes comme ça, ils prennent patience, ils se disent, ah, quand moi j'aurai une très belle femme. La preuve, il y a d'autres qui marient 4 femmes, il y a d'autres qui marient 5 femmes, parce qu'ils se disent qu'ils ont les moyens. Donc c'est chacun qui cherche son chacun. Si tu n'as pas les moyens d'aller vers une telle femme, retiens-toi. Ne va pas mentir à la gouverne, quelque chose comme ça.
4: Ok. Raïssa, dis-nous, au final, dans notre société actuelle, qu'est-ce qui attire d'abord? La personnalité d'un homme ou son niveau de vie?
5: Je dis, je répète, actuellement, là, c'est le niveau de vie qui attire, mais c'est la personnalité qui fait rester. Je ne vais pas vous mentir que c'est la personnalité là qui attire. C'est faux. C'est l'argent là qui attire. Et puis c'est la personnalité là qui fait rester.
4: Mm-hmm. D'accord.
2: Ok. Oui? Alors, Michael, j'ai un avis à te lire. Tu vas me dire ce que tu en penses. À mon avis, c'est non. L'argent peut. À mon avis, c'est non. L'argent peut attirer l'attention, offrir du confort ou donner une certaine sécurité. Mais la beauté d'un homme ne se limite pas à ce qu'il a dans ses poches. La vraie beauté d'une personne se trouve à travers sa façon de parler et de respecter les autres, son intelligence, son ambition, sa loyauté, son humour, sa manière de rassurer et de protéger, sa présence et son énergie. Quelqu'un peut être très riche et pourtant ne dégager aucune chaleur humaine. À l'inverse, un homme avec peu de moyens peut marquer profondément par son caractère et sa manière d'aimer. C'est vrai que l'aspect financier compte aussi, surtout quand on pense que la stabilité, quand on pense à la stabilité ou à l'avenir. Mais ce n'est pas la même chose que la vraie valeur d'un homme. Mais sans terrain.
1: Madame Messon, elle a raison. Madame ou Monsieur Messon, il a raison. Vous voyez, c'est comme il l'a dit, c'est la personnalité. Pour moi, c'est la personnalité avant toute chose. La personnalité et encore la personnalité. Parce que il a dit, et ici, je le comprends parfaitement, ne parlons pas, et moi-même je suis contre cela, Si vous n'avez pas le minimum, vous ne pouvez pas chercher une femme. Il faut d'abord toi-même te subvenir à tes propres besoins avant de vouloir prendre une charge. Donc, il a raison. Ce n'est pas seulement ce que je peux sortir de ma poche. Ce n'est pas parce que j'ai 1000 francs. J'ai la capacité de donner 1000 francs en plus de tout ce que j'ai. Et l'autre à 100 000 qu'on va dire que c'est en fonction de cela que je suis beau ou bien moins beau ou moins attirant que l'autre.
4: D'accord. Alors, Moslan, je vais te lire ce commentaire de Elvira Agbekponou qui dit « La beauté et la valeur d'un homme ne se résument pas à son argent, même si la société moderne lie souvent le succès financier à l'attractivité. Certes, l'argent offre une stabilité matérielle et réduit le stress lié à l'avenir, mais l'honnêteté, la gentillesse, la fidélité et le respect sont essentiels. La détermination et la volonté d'évoluer comptent plus que le solde actuel de la poche d'un homme. Les risques d'une vision basée uniquement sur l'argent débouchent sur une relation superficielle et attirent des personnes intéressées. La richesse peut disparaître, contrairement aux qualités humaines, parce que l'argent n'achète ni la complicité, ni l'amour véritable, ni le bonheur.
2: Elvira Agbekponou.
0: Moi, tout Qu'est-ce que tu as dit, c'est que je rejoins Raïssa quand elle a dit que c'est l'argent qui attire, mais que c'est la personnalité, le comportement, les valeurs, les principes qui gardent le couple.
2: Alors, Fleschnell, moi j'ai un commentaire à te lire. À mon avis, la beauté d'un homme ne se trouve pas dans sa poche, mais plutôt dans les valeurs qu'il incarne. Son honnêteté envers lui-même, d'abord, et les autres, la fidélité, le respect qu'il a pour une femme. Son empathie, sa manière de voir le monde, son empathie et son amour pour le travail bien fait. Ces choses ne s'achètent pas avec de l'argent. Bien vrai que l'argent offre une certaine stabilité, mais cela ne devait pas être la chose à privilégier chez un homme, car l'argent peut finir un jour.
3: C'est de l'avis de qui?
2: Shankui. Sylviane.
3: Voilà, Sylviane. Je partage tout à fait son avis et c'est ça. Et je le dis, je le répète, l'argent n'est pas le critère qu'il faut pour pouvoir être attiré par une personne. Non, c'est sa personnalité et toujours sa personnalité.
4: Voilà. D'accord. Et pour finir, à toi Raïssa, il y a ce commentaire de Akande Fatimat qui dit « Je dirais que la véritable beauté d'un être humain, et encore moins celle d'un homme, ne se trouve pas dans ses poches. La beauté d'un homme se révèle plutôt à travers sa loyauté, ses valeurs, son comportement envers les autres, ainsi que le respect et la considération qu'il accorde à son entourage. C'est dans sa manière de traiter les personnes autour de lui que se manifeste sa véritable grandeur. Ses poches ne reflètent pas ce qu'il possède, mais jamais. Ses poches ne reflètent que ce qu'il possède, mais jamais ce qu'il est réellement. Un homme peut être riche sans être respectable, tout comme un homme modeste peut marquer les esprits par son intégrité, son humilité et sa dignité. Car au final, l'argent attire parfois les regards, mais seul le caractère inspire le respect durable. Qu'est-ce que tu en penses?
2: Akande
4: Fatimat.
2: Akande Fatimat.
5: Très, très belle opinion. Je suis totalement d'accord. Parce qu'en fait, elle a plus développé le côté éthique. Malheureusement, elle n'a pas pris le cas en l'espèce. Elle n'a pas pris nos réalités africaines, certes, mais elle a développé le plan moral et tout. Elle a développé ce qui devrait être, mais elle n'a pas dit ce qui est. Ce qui devrait être, elle a bien dit, mais elle n'a pas encore dit ce qui est, ma chérie. C'est vrai, tu as raison. Mais quand il y a l'argent, toi-même, faut dire ça, t'sais.
2: D'accord, alors en conclusion, l'argent ne crée pas automatiquement l'amour, mais il influence profondément les relations modernes. Aujourd'hui, beaucoup de couples ne parlent plus seulement de sentiments, mais aussi de stabilité, de sécurité et de niveau de vie. La réalité adulte impose des responsabilités et cela change forcément la manière d'aimer. Mais réduire totalement la valeur d'un homme à ce qu'il possède reste dangereux. Parce qu'un portefeuille peut se remplir ou se vider, alors que les valeurs, le respect, la loyauté et la vision construisent souvent les relations les plus durables. Finalement, la vraie question est peut-être celle-ci. Voulons-nous aimer une personne ou simplement le confort qu'elle peut offrir? Alors, merci à vous, chers débatteurs et chères débattrices. Merci d'être restés et d'avoir partagé ce moment avec nous dans Entrant dans la nouvelle dimension. Alors, ce soir, le thème du jour était très crucial. La poche, la beauté d'un homme se trouve-t-elle dans sa poche? Et pour terminer, aujourd'hui on ne termine pas en musique, mais on termine avec deux enregistrements. On écoute Lago Cédric et Stevie sur ce thème très sensible. Alors prenez soin de vous et n'oubliez jamais qu'un portefeuille peut impressionner, mais qu'il ne suffit pas toujours pour construire une vraie relation. 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
7: Avec un mec qui est beau financièrement, mais un jour j'ai fouillé dans son téléphone et j'ai vu qu'il parlait à une meuf sur Snap. Il lui a dit de venir pour qu'il se capte. Je lui ai demandé, il a nié. Et il m'a dit que c'est juste une pote, mais je n'arrive pas à croire. Que faire? Faut croire, ma chérie. Il faut croire. Parce que je ne sais pas que toi, qu'est-ce qui t'a envoyé d'aller fouiller dans le téléphone d'un gars qui a l'argent? Je vous dis toujours que les gars qui ont l'argent, il y a certains comportements qu'on n'a pas quand on est avec eux. Vos histoires de jalousie, vous faites avec vos crévitos là. On ne fait pas ça là-bas. Parce qu'au bout d'un moment, ils vous lâchent. Ta jalousie, tu fais avec ton petit crévito là. Quand tu es avec ton gars qui a l'argent, tu te calmes un peu. Tu te calmes. Tu vas te donner un genre de fouiller dans son téléphone, fouiller, machin, fouiller, c'est quoi? Quand tu fouilles dans ton téléphone là, ma chérie, c'est comme si tu coupais oignon. Ça coule seul, les larmes. Tes larmes coulent seules. C'est comme si tu étais en train de couper oignon. Tu vois ce que je veux dire ou pas? Est-ce que tu captes le délire? Donc ça, la mieux, tu te mets sur le côté et puis le téléphone, tu le laisses. Si ton téléphone est déchargé, tu t'en vas le charger. Il faut laisser le téléphone du gars là tranquille. Tu n'as pas connexion internet ou bien pour t'amuser sur ton téléphone. Oh, vous aimez ça? Vous aimez ça?
8: Tout homme, et je dis bien tout homme, va être fidèle à toi lorsqu'il n'a pas d'argent. Le jour où il a de l'argent, le jour où tu l'as bien aidé, il a de l'argent, il est en place dans sa vie, il ne manque de rien. En tout cas, financièrement, il est très très stable. C'est là que tu te rends compte de sa réelle intention avec toi, de ce qu'il voulait en réalité avec toi. Tu vois, si tu vois qu'il commence à changer, c'est parce qu'en fait, tu as été simplement une accompagnatrice. Tu l'as accompagné jusqu'à son point B. C'est-à-dire que tu l'as pris du point A, tu l'as emmené jusqu'au point B. Et là, il n'a plus besoin de toi. Tu vois, tu as des hommes qui fonctionnent comme ça, qui n'ont aucune reconnaissance, qui ont été avec toi en réalité pour ce que tu pouvais leur apporter. Mais ils ne t'ont jamais aimé. Un homme qui t'aime, qu'il est rien ou qu'il est tout, il ne change pas. Il reste avec toi. Il te considère. Et d'ailleurs, même lorsqu'il réussit, il te respecte encore plus. Il fait des éloges de toi à tout le monde. Tu es sa princesse, en fait. C'est ça. Donc, la vraie nature d'un homme se révèle lorsqu'il a de l'argent. Tu vois? Ça amplifie, en fait, qui tu es et tes intentions, en fait.
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0: le FODEFCA, Fonds de développement de la formation professionnelle continue et de l'apprentissage, met en œuvre la composante 2 du projet d'inclusion des jeunes Prodige. Ceci à travers le renforcement de l'offre de formation, l'amélioration de l'accès à la formation professionnelle par apprentissage dual et la réduction des écarts entre hommes et femmes en matière d'accès à la formation professionnelle. Dans ce cadre, plusieurs curricula de formation ont été élaborés et mis en œuvre dans les centres de formation et se rapportent à plusieurs métiers porteurs. Dans un premier temps, le directeur du Centre de formation professionnelle et de l'apprentissage de ZE va nous parler du processus de choix des métiers porteurs. Suivra le directeur du Centre de formation professionnelle et de l'apprentissage d'Abomey sur l'élaboration des curricula. Et enfin, un formateur du Centre de formation professionnelle et de l'apprentissage d'Abomey mettra l'accent sur la formation par apprentissage dual. Odette Dossa de Radio FMAM de Port-Saint-Thomé conduit cette émission. Bienvenue à tous. Plusieurs métiers ont été choisis et validés dans le cadre de la formation professionnelle. Des raisons sous-tendent le choix de ces métiers porteurs selon un processus défini. Hermann Gangan, directeur du Centre de formation professionnelle et de l'apprentissage de Kwao, au micro de Jules Sovici de Radio Cédon.
1: On en est arrivé là à partir d'un certain nombre de constats et d'un certain nombre d'activités qui ont été menées à la base. Au nom des activités, c'est d'abord la phase de sensibilisation. Après la sensibilisation, on en est arrivé à l'enregistrement par les inscriptions. Et après les inscriptions, on a procédé au test de sélection. Et donc, c'est après ce test de sélection-là que les bénéficiaires ont été sélectionnés pour être répartis dans les centres afin de suivre la formation.
2: Comment se fait alors le choix des métiers ?
1: Le choix des métiers est fait suivant un certain nombre de critères. Et le principal, c'est d'abord la demande du marché et ensuite les secteurs qui ont besoin de plus de ces main-d'œuvre-là. Et donc, fort de ça, là, le choix a été fait. Le marché ici sera désigné par les entreprises utilisatrices de ces main-d'œuvre. Quand je prends le pays aujourd'hui, par rapport à ce qui est en cours de réalisation, les différents chantiers ouverts par le chef de l'État, ça exige un certain nombre de métiers. Et donc, fort de ça, là, le partenaire aussi a compris qu'il vaut mieux investir, bien s'imprégner davantage de ce qui se passe là pour renflouer le marché de l'emploi, formation en adéquation avec le marché de l'emploi.
2: Comment les acteurs, à la base, sont-ils impliqués dans le choix des métiers ?
1: D'abord, je commence par remercier les dirigeants qui ont installé le CNCP-ETFP et c'est ce creuset-là qui a travaillé avec les CTS et comités techniques sectoriels pour maintenant impliquer les associations professionnelles à la base et le collectif pour créer un réseau qui a permis d'en arriver à ce à quoi on est en train d'assister maintenant. C'est en fonction des exigences et de l'aide de ceux-là que les choix ont été opérés. Et donc, ce n'est pas du tout de l'aléa.
2: Mais il y a quand même des critères pour identifier les acteurs qui sont commis dans ce comité.
1: À la base, ils ont déjà fait un travail. Tout est parti de comment chacun s'implique, s'investit dans son domaine. Et c'est pourquoi je parlais tantôt qu'il n'y a pas d'aléa. Celui qui est dedans et qui s'implique, on sent, on voit. Et donc, fort de ça, puisque le besoin se fait sentir maintenant d'associer ceux-là, automatiquement, on ne peut que leur faire appel.
2: Vous faites appel à ceux-là, mais qu'en est-il des métiers non retenus lors de ce processus ? Parce qu'il y a plusieurs métiers qui sont identifiés, mais peu sont retenus.
1: Lorsque vous prenez par exemple la coiffure, c'est un métier qui a déjà reçu assez de formation. Je prends cet exemple parmi tant d'autres. Et donc, ces métiers qui ont reçu déjà suffisamment de formation, ces métiers-là ne sont plus pris en compte dans la composante en question. Ce n'est pas une exclusion taillé sur mesure. Est-ce que le besoin se fait sentir par rapport à la situation actuelle de la demande? Si ce n'est pas fort, on s'en passe. Et mieux, les partenaires qui ont accompagné ont synthétisé. Voyons ce qui urge à l'heure là. Et c'est de ça là qu'il a été question. Donc, ces métiers-là qui n'ont pas été retenus en savent beaucoup de choses, puisque à des séances données, ça leur avait été annoncé. Je ne pense pas qu'il y ait frustration même.
2: Quel est le sort de ces métiers si un bénéficiaire ou quelqu'un qui remplit les formalités pour être éligible ou pour bénéficier de la formation veut coûte que coûte se faire former dans ces métiers-là qui ne sont pas retenus? Qu'est-ce qui se fait en ce moment?
1: Là, c'est une autre paire de manches et nous travaillons avec l'accompagnement des partenaires techniques et financiers. S'ils acceptent financer, tac, on les prend. Mais dans le cas contraire, on sera obligé d'attendre de voir par quel créneau on peut les insérer. Sinon, il n'y aura pas de la magie.
0: La formation professionnelle s'appuie sur des curricula élaborés et validés par des spécialistes avertis. Marius Guy Arossi, directeur du Centre de formation professionnelle et de l'apprentissage d'Abomey, nous situe sur l'élaboration de ces curricula et les informations y relatives au micro de Arsène Farcinon de la radio rurale locale de Ouessé.
3: Un curricula de formation, c'est ce que nous appelions vulgairement avant l'avènement de l'APC, programme de formation. Et c'est un document qui contient les savoir-faire et les savoir-être à enseigner lors d'une formation. Dans le programme Prodige, 16 curricula ont été élaborés. Il y a 12 dans les métiers que nous connaissions déjà, tels que les métiers de BTP, les métiers d'équipement et de maintenance, les métiers d'hôtellerie, ainsi de suite. Je peux citer par exemple la maçonnerie, la menuiserie, bois, ainsi de suite. Mais les 4 autres curricula dont j'ai parlé, c'est les curricula des nouveaux métiers. Je peux citer par exemple les agents de traitement et de tri de déchets. Donc, pour récapituler, il y a 16 curricula qui ont été élaborés.
4: L'état des lieux avant l'élaboration des curricula.
3: Avant l'élaboration de ces curricula, des constats ont été faits. Le premier constat que je peux évoquer, c'est l'inexistence même de ces référentiels-là de formation. Et donc, chaque formateur, de façon hétérogène, de gauche à droite, forme des gens, mais il n'y a pas un contenu clair. Ce qui se fait à Cotonou n'est pas forcément égal à ce qui se fait à Abomey, ainsi de suite. Donc, il y a l'hétérogénéité de ces formations-là. L'autre constat qui a été fait, il n'y a pas généralement d'adéquation entre le besoin de marché de l'emploi et la formation qui est donnée aux acteurs. On a également constaté que dans les curricula de formation, on n'a pas intégré le contenu transversal. Je veux parler de la communication, je veux parler du numérique, je veux parler des aspects de gestion des entreprises. Donc, ces aspects-là n'étaient pas dans les anciens curricula. Et donc, il a fallu régler ces constats-là, puisqu'on a identifié des difficultés sur le terrain, l'inadéquation de la formation avec le besoin. On a vu que la formation n'était pas professionnalisée et donc les gens ne sont pas tous vite employables à la fin de la formation. Donc on a réglé ces problèmes-là à travers l'élaboration de ces nouveaux référentiels-là.
4: Comment sont élaborés les curricula de formation?
3: Depuis l'avènement de l'APC, ce qu'on appelait effectivement programme de formation est désormais appelé curricula de formation. Et ça suit tout un processus lors de l'élaboration, puisque c'est constitué de plusieurs documents. Et ce que nous pratiquons au Bénin ici, c'est l'approche APC-OIF, Organisation internationale de la francophonie. Ce curriculum est composé du référentiel de formation, du référentiel métier, des guides pédagogiques et des guides d'organisation pédagogique et matérielle. Et dans son élaboration, pour qu'il y ait adéquation entre la formation et le besoin du marché de l'emploi, on associe d'abord, en première partie, les professionnels pour qu'ils fassent le métier, le porteur du moins du métier pour lequel on veut élaborer le curriculum. Ensuite, après l'étape de l'AST, ou qu'on appelle aussi ASM, analyse de situation du métier, on passe à l'élaboration du référentiel de compétences. Et après le référentiel de compétences, on passe à l'élaboration du référentiel de formation et ensuite au guide. J'ai évoqué tantôt les deux guides. Et les acteurs associés à cette élaboration, c'est d'abord l'État qui identifie le besoin de formation à travers son plan ou à partir des entreprises, les commissions techniques sectorielles. Une fois le besoin identifié, on commande l'élaboration de ce curriculum à un institut qu'on appelle INIFCFL, qui est l'Institut d'ingénierie de formation qui élabore et qui, à travers trois comités, procède à l'élaboration de ces curriculums.
4: Et quelles sont les instances de validation des curriculums élaborés et comment se fait la validation?
3: J'ai évoqué tantôt l'Institut d'ingénierie qui assure la commande que l'État passe pour l'élaboration des curriculums.
0: C'est par une formation par apprentissage dual que les lauréats du certificat de qualification professionnelle CQP, bénéficiaires de la composante 2 du projet d'inclusion des jeunes prodiges, sont pris en charge. Une formation par apprentissage dual qui transcende nettement avec l'apprentissage traditionnel. Maurice Cossy, formateur au Centre de formation professionnelle et de l'apprentissage d'Abomé, au micro de Sylvain Ansart, de Alléluia FM de Porto Novo.
5: Le concept de la formation par apprentissage de type dual est une formation qui se fait par alternance entre le centre de formation professionnelle et les ateliers en ville. C'est-à-dire l'apprenant a son patron en ville dans un atelier et de façon alternée vient dans le centre de formation professionnelle pour compléter en théorie et en pratique sa formation afin de le rendre beaucoup plus compétent, plus compétitif sur le marché. C'est dans les centres de formation professionnelle que ces apprenants acquièrent des compétences de nouvelles technologies comme complément de formation pour être beaucoup plus en phase avec les réalités de la profession. Nous faisons un regroupement généralement de deux. Le premier regroupement se fait par 16 jours et on leur donne un temps de repos. Ils repartent encore en atelier chez leur patron pour aller mettre en application les connaissances reçues dans le centre de formation professionnelle. Puis par la suite, on programme un second regroupement où ils reviennent encore pour acquérir le complément de formation afin de pouvoir repartir encore pour être beaucoup plus aguerri.
6: Pendant les 16 jours que dure un regroupement, l'apprenant est à plein temps au niveau du centre de formation professionnelle où il va encore dans son atelier, chez son patron.
5: Au moment du premier regroupement et du deuxième regroupement, l'apprenant est en plein temps dans le centre de formation professionnelle. Il ne repart plus chez son patron. Nous le gardons en plein temps pour faire la théorie et la pratique, puisque c'est un moment où ce qui lui est enseigné en théorie, il doit aussi le mettre en pratique. C'est un complément de formation. Donc, durant ces phases de regroupement 1 et 2, l'apprenant est en plein temps dans le centre de formation professionnelle.
6: Par quel mécanisme un enseignant s'approprie-t-il la formation par apprentissage dual?
5: L'appropriation de la formation par apprentissage de type dual, tel que nous l'avons dit au début, c'est une alternance. Donc, il faut d'abord élaborer une progression. C'est-à-dire la progression est élaborée suivant les deux regroupements. Lorsque la progression est élaborée, cela permet de suivre l'évolution de la formation. Parce que c'est à ce moment-là qu'il pourra donner à l'apprenant ce qui lui manque au niveau de l'atelier. Et il est à savoir que le formateur, avant d'élaborer sa progression, il se base sur les curricula de formation.
6: Monsieur Maurice Cossy, vous parlez de progression. C'est quoi une progression en matière d'enseignement?
5: La progression pédagogique, c'est un guide. C'est le gouvernail de l'enseignant. C'est qu'il prend les modules qu'il répartit par jour et pendant la durée de la formation. Parce que cela lui permet d'évoluer de façon normale. Donc la progression, c'est répartir le nombre de modules, puisque cela contient des thèmes qu'il répartit suivant la durée de la formation.
6: Comment est déployé ce programme lors de la première année dans les centres de formation?
5: Ce programme, dès que la formation est lancée, Pour les premières phases, nous approprions d'abord ce qui est dans les curricula et dès que les apprenants y viennent auprès de nous, nous essayons de faire d'abord une évaluation diagnostique. En première année, premier regroupement, on fait évaluation diagnostique. C'est un pré-test, un test pré pour connaître le niveau des apprenants que nous avons en face de nous pour pouvoir adapter l'évolution pédagogique par rapport à leurs connaissances. Les remédiations aussi, parce que les apprenants, ils n'ont pas les mêmes niveaux en connaissances théoriques et pratiques. On appelle cela la pédagogie différenciée que nous appliquons par rapport à chaque apprenant pour lui permettre de se mettre en phase par rapport aux connaissances qu'on est en train de lui enseigner. Dès que cela est fait et qu'on évolue avec des remédiations, tous les apprenants arrivent à être au même niveau. Et à la fin, il y a aussi une évaluation mi-parcours qui est faite avant qu'ils ne retournent auprès de leur patron dans les ateliers. Et par la suite, on lance le second regroupement et ils reviennent. Les apprenants qui bénéficient de ces formations, nous mettons à disposition une inscription qui se fait sur des plateformes. Les patrons y viennent avec les pièces d'identité, les documents du patron et de l'apprenant et on fait un enregistrement. Par la suite, FODEFCA, la DEC, il lance un test de recrutement. C'est à la suite de ce test de recrutement, les plus méritants, c'est eux qui viennent suivre cette formation-là.
6: Qui peut s'inscrire lorsque vous lancez le test de recrutement?
5: Pour s'inscrire, c'est tout apprenti auprès de son patron dans l'atelier, mais qui a déjà fait au moins 2 ans de formation auprès de son patron en atelier.
6: Comment se déroule l'examen du CQP?
5: L'examen de CQP est un examen national reconnu et organisé par la DEC, la Direction des examens et concours, comme tous les autres examens. Pour commencer, la DEC convoque les formateurs pour l'élaboration des épreuves. À la suite, les corrections sont faites. Dès qu'on passe cette étape, les temps d'examen sont programmés. Et tous les apprenants qui avaient suivi la formation de type dual, de CQP, ils viennent pour passer l'examen. Donc l'épreuve, que ce soit l'épreuve théorique et l'épreuve pratique, était déjà élaborée par les formateurs en encadrement avec la DEC. Et ces apprenants, ces apprentis sont soumis à ces épreuves lors des évaluations. La phase théorique et la phase pratique, nous les faisons au même moment. Le matin, par exemple, ils vont faire les épreuves théoriques et le soir, ils vont faire les épreuves pratiques. Ça dépend aussi de l'effectif des apprenants. Si l'effectif est pléthorique, on fait des regroupements. Je tiens à dire ici que c'est une opportunité que FODEFCA a mis à disposition de l'artisan, que ce soit les mécaniciens, les frigoristes, les électriciens bâtiments, les menuisiers bois, les menuisiers aluminium, tous les corps de métier, ils n'ont qu'à venir inscrire leurs enfants lorsque le recrutement des apprentis est lancé.

0: Au total, 3345 bénéficiaires de la composante 2, dont 694 femmes, ont décroché le certificat de qualification professionnelle par apprentissage dual et sont pour la plupart actifs sur le marché de l'emploi. Au même moment, 1330 autres bénéficiaires, dont 437 femmes, sont à l'attente d'entrer en formation par apprentissage dual.
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1: But better because of finish tout le monde est là. Et a toilet, et a besoin privé. Et tu as, you know, quand on met dans mon quête, on met. Faire le verre, non.
0: Moi.
1: Oui, quand on met dans mon quête, on. Et vous soyez à Dado, mais il y a un lavabo. Drawé. 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Ne do you have a quoi? I don't know. 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It a besoin réel d'évacuer. Mais il n'a pas trouvé le bon endroit ou le bon moment ou le feu dans la vraie vie. Et donc, finalement, on y a dit donc, finalement, honte et peur du jugement.
0: Mais t'es déçu.
1: Lavabo, mais limon. Ça peut refléter une peur. De faire une erreur publique, de dire quelque chose au mauvais endroit ou de ne pas respecter les règles.
0: Ouais.
1: Amodia.
0: Ganji.
1: Il a envie d'évacuer un truc qui le pèse, qui pèse sur sa conscience.
0: Hole le fin est dans le fin est dans le bois de nous, j'ai quelqu'un.
1: Regarde le temps. Et alors, sur le plan symbolique, et alors, tout ce qui c'est se débarrasser de quelque chose.
0: Ganji.
1: Et alors, colère. Romain. Et donc, c'est. Il a l'impression de gérer un problème de la mauvaise façon. Bon, disons, c'est que ça revient chaque fois. Et ça déborde. Pour nous attaquer, quoi. Mais nous, on est abonné. Et donc, pourquoi le lavabo et pas les toilettes? Et que l'on dit, mais aussi, on dit, alors, ton. Et donc, urgent, quoi. Mais il y a confusion. Bon, l'herbe est mélangée.
0: Quoi, j'ai quand même.
1: Donc, oui, non, j'ai mêlé. Alors, écoute, drôlement. Bon, fil y a un peu de monde. Bon, fil y a un peu de monde. Bon, fil y a un peu de monde. Et ça, oui. Alors, on dit là, il te dit, bon, non. Et pain. Bon, à droit de toi. À droit de toi.
0: Ouais.
1: Et mon ami est délouté. Et j'ai réduit mon écartement au Hégel. Et mon ami est en roi là et qui joint.
0: Le roi est en train de se faire.
1: Bien. Eh, oui, nous y allons. Qui cambie le même bleu. Pour me dicter. Mais à mon ami, me viser le combo à quoi. À coup de bois, mon voile de l'eau, ou qui dit, mais au son d'amère, ne va pas se soumettre à moi, bah, mon nom, de mon fils, puis ça va se rouler dans le roté.
0: Ok.
1: L'eau, ou une mon bibéo, il faut être allé à moi, son repos.
0: À son repas, son repos.
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0: Yahoua.
1: Il se sent coincé entre le mensonge du début et la vérité qui est la sortie.
0: Vraiment.
1: Où on est? Oui, nous, mon envie. Oui, non. Droit, mon coton est à quoi? Oui, nous, ma diable, la haute, elle est née. Elle est outillée.
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1: Et bah, il est apprécié. Il va bon à l'eau en date. Et bah, il est remarqué par les nuits. Et bah, bon à l'eau à tirant. Et bah, il me dit, il me tient à mon
0: coin. Et nous y a quoi nous consilla?
1: Et si, l'eau. Moi, il n'a pas fait, il a sauté pas fait, et il est venu nous contourner.
0: Ouais.
1: Et ça va dire, nous vîmes encore ton. Et bah, c'est Chichi Yoyodi. Et bah, alors, il va bonato passer ton dos, nous couvrir le coudeau. Bon ami, bien, yoyodi. 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
1: E boro walo si ho. Abi. Mais non, viens de l'eau. Mon ami, le parfum, ça va être à mon mère. Non, viens mon coton. Et c'est ouvert. Cabine, on les blâme de mes fonds. Cabine, on situation, façon de mes fonds. Bon, et cabaret, il y a tout.

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3: Tout le plaisir est pour nous de vous retrouver dans Expression Libre, le débat matinal sur la caravane. N'hésitez pas à interagir sur notre page Facebook Expression Libre et par WhatsApp au 01 97 17 76 20. À l'animation, comme toujours, M. Adrien Amoussou, M. Ernest Baguidi et Romain Choki. Bienvenue à tous. Que devient la BSSA, l'Agence béninoise de sécurité sanitaire des aliments ? Question que nous nous posons ce matin dans Expression Libre. Mesdames et messieurs, bonjour. Monsieur Nesbaguidi, bienvenue, bonjour.
4: Bonjour Romain, bonjour à tous.
3: La BSSA, cette importante structure ou institution qui permet de contrôler la qualité, la composition et quelques caractéristiques des produits alimentaires que nous consommons.
4: Tout à fait. La BSSA a été créée pour remplacer cette structure, je veux parler de la DANA, qui avait pour rôle de faire qualifier les denrées alimentaires qui devaient être commercialisées au Bénin. Mais à un moment donné, cette structure a semblé être un peu dépassée et qui a donné naissance à une nouvelle, qui est l'Agence béninoise de sécurité sanitaire des aliments, qui doit jouer désormais ce rôle, qui comporte en son sein des inspecteurs et qui, à terme, après avoir vérifié un certain nombre de conformités au niveau des entreprises qui sont dans la transformation ou des denrées alimentaires même importées, ont vérifié un certain nombre de conformités et après ça, cette structure délivre une autorisation de mise sur le marché. Alors, à un moment donné, la structure qui a pour mission effectivement de donner ce que les gens appelaient certificat en ce moment, certifié par la DANA, ce qui n'était véritablement pas un certificat, puisque tout ce qui devrait être fait n'était véritablement pas fait, mais on était à un niveau de contrôle acceptable. Et pour qualifier un produit, une denrée alimentaire, et conclure que ce produit est conforme, si vous êtes une entreprise qui transforme au plan local, la BSSA a pour mission effectivement d'aller vérifier l'unité de transformation, puisqu'il y a des spécifications que cette unité doit respecter au plan infrastructure, au plan technique et la HACCP, et pour s'assurer que l'unité peut sortir des produits et consommables. En plus de ça, lorsque vous terminez, vous sortez une première production, un prélèvement est effectué et est renvoyé au laboratoire central qui se charge de vérifier un certain nombre de spécifications. Selon chaque produit, il y a des attentes. Il faut vérifier au niveau physico-chimique, il faut vérifier au niveau microbiologique pour s'assurer qu'on peut consommer ce produit-là sans que cela ne crée des nuisances aux populations. Et en lien avec les normes de production de ce produit, puisque dans la norme, il y a déjà ces spécifications qui sont définies. Donc, c'est ces deux explorations, ces deux évaluations, du moins, qui permettent de conclure et de délivrer l'autorisation de mise sur le marché ou bien de demander à l'entreprise, s'il y a des écarts, d'aller se conformer d'abord. Lorsque tous les contrôles seront au concluant, là, on pourra lui déposer. On est venu à un moment où on a dû fusionner le laboratoire central avec la BSSA. Et jusqu'à aujourd'hui, je dirais pratiquement. Et il a été dit tout récemment, hein, je crois que j'ai devant moi le décret 309 du 13 mai 2026 portant dissolution de l'Agence nationale de contrôle de qualité des produits de santé et de l'eau et de l'Agence béninoise de sécurité sanitaire des aliments. Et on va désigner le liquidateur. Ça veut dire que l'Agence béninoise de sécurité sanitaire des aliments s'en va avec, puisque désormais je vous ai dit que le laboratoire central est sous cette agence, et vous aurez, il y a au niveau du ministère de la Santé, une agence nationale de contrôle de qualité des médicaments et des produits de santé et de l'eau qui existait déjà et qui a pour mission de vérifier la conformité des médicaments qui sont importés ou produits et qui doivent être distribués au Bénin. Les produits de santé, ce labo se charge de contrôler, et ensuite l'eau. Maintenant, la décision qui est prise, c'est que quand on a dissous ces deux structures, cela voudra dire que la BSSA n'agissera plus au niveau de l'inspection et au niveau de son labo. Bon, il a été dit que le labo central doit rejoindre l'agence LEX, la ANCQ, Agence nationale de contrôle de qualité des médicaments et produits de santé et de l'eau, pour devenir le laboratoire national de contrôle de qualité de ces différents produits-là. Il y a les médicaments, il y a l'eau, il y a les produits de santé et les aliments. Maintenant, il reste le volet inspection. Puisque c'est l'agence même qui délivrait l'autorisation de mise sur le marché, les inspecteurs au niveau de ces agences vont échouer où ? Toute la question est là. Mais ce n'est pas fini. La question fondamentale est qu'il faut dire dans cette réforme-là qui se chargera de délivrer les autorisations de mise sur le marché. C'est vrai qu'en temps, il a été créé une autorisation de mise en consommation qui n'a pas été opérationnelle jusque-là, pour ce que je sais. Est-ce que c'est cette autorité qui va se charger de délivrer les autorisations de mise sur le marché? Ça, je n'ai aucune information sur ça. Maintenant, notre inquiétude réside justement à ce niveau. Les deux structures-là ont été dissoutes, la NCQ et la BSSA, pour donner à la NCQ. Maintenant, le volet inspection au niveau de la BSSA va donner quoi et va échouer où? Alors, nous, au niveau des consommateurs, on est préoccupés simplement parce que ça nous a été très difficile d'orienter les entreprises vers la BSSA lorsque la DANA n'a plus existé. Pendant longtemps, on a vu des gens qui ont triché, qui ont utilisé des faux numéros de la DANA pour continuer à commercialiser leurs produits, ce qui comportait assez de risques. Voilà, ils sont en train de s'habituer à la BSSA, quand patatras, la BSSA est en train d'être dissoute. Alors, quelle sera la chute? Vous voyez, je passe d'interrogation en interrogation. Puisqu'il n'y a pas une voie officielle pour nous dire réellement à quoi cette réforme-là pourrait aboutir, sauf le laboratoire national de contrôle de qualité qu'on veut créer désormais et qui vient du laboratoire central et de la NCQ. Mais le contrôle des aliments, la commercialisation, l'autorisation de mise sur le marché serait assurée par quel organe? Voilà, et toute la problématique que cela pose, mais c'est à croire que c'est une réforme qui se conduit à bas bruit, ce qui ne devrait pas être le cas.
5: Mais il n'a caché, non? Pourquoi bas bruit en catimini? Non, on ne vous dira, il n'y a pas rien de fait en catimini, là. Non, après, vous avez cité le décret, non?
4: Oui, j'ai cité le décret. J'ai bel et bien cité, hein. Le décret est là, est signé par le président Patrice Talon, le ministre d'État Roumia Ouarahi, ex-ministre d'État Roumia Ouarahi, le ministre de la Santé d'alors, aujourd'hui encore, Benjamin Rumpati, et le ministre de l'Agriculture,
5: Garçon de Soussouy.
4: Je comprends très bien que garçon de Soussouy à cause de l'ABC ça, parce que l'ABC ça était sous.
5: Oui, oui, la mission de l'agriculture.
4: La NFQ est sous le ministère de la Santé. Et vous savez, tout ça là est coordonné par le ministère des Finances. C'est le bras financier de toutes ces structures. Et en haut, vous avez le patron. Et donc, voilà ce décret qui a été signé, bel et bien, le 13 mai 2026. Ça veut dire que c'est le dernier conseil, des ministres du président de la République, Patrice Talon, que ce décret a été pris.
3: Monsieur Adrien Moussou, bonjour.
5: Bonjour Romain, bonjour amis auditeurs et auditrices.
3: Avait-on besoin de dissoudre vraiment la BSSA?
5: Oh, monsieur Choki, vous comprenez bien, vous savez bien que je ne suis pas spécialiste du domaine. Bon, je suis également consommateur. Hein. Il n'y a pas que monsieur Magali qui soit consommateur. C'est vrai que c'est lui qui monte au créneau de temps à autre pour nous défendre. Mais nous ne sommes pas moins consommateurs, donc ils ne montent pas au créneau, monsieur Choki. En ce sens que ça les intéresse. Parce que, à l'entame, dans votre introduction, avait mis en exergue le fait que cette structure-là, cette agence-là, s'occupe du contrôle de la qualité des aliments. C'est nous qui consommons les aliments, là, monsieur Choki. Ça vous dit, par ricochet, que c'est une agence très importante, sinon stratégique. Conclusion, avait-on besoin de dissoudre la BSSA? Non, et oui. Non, avoir la qualité des services. Oui, on pourrait être amené à la dissoudre, mais à condition de faire en sorte qu'en la restructurant, en redimensionnant en fait, ses prestations aux besoins, en les renforçant son temps, nous devrions avoir meilleure qualité de contrôle. N'est-ce pas? Donc, l'un et l'autre, mais cela dépend des arguments avancés afin que, pesant dans la balance, nous puissions souscrire à ce que oui, il fallait revoir, mais à condition de renforcer pour que les compétences soient des compétences non seulement avérées, mais pour une étude qui nous permette véritablement de voir clair dans ce que nous consommons en termes d'aliments. C'est vrai, M. Gbagdi fait allusion au fait que ça a été une réforme opérée à bas bruit. Bon, et moi de l'interpeller, pourtant il y a un décret. C'est vrai que l'essence du décret ne répond pas forcément à la question, ne dédouane pas. Parce que on aurait pu quand même échanger avec un certain nombre de partenaires. Pourquoi pas les représentants des consommateurs également. Et comme le disions hier, relativement au débat, concernant la dissolution ou la suppression, bon, c'est à vous dire provisoire de la Sénat, nous dirons qu'on s'apprête à restructurer la Sénat, bon, l'un à l'autre, hein. La Sénat, telle que l'on connaît jusque-là, on a dû fermer porte là-bas. Revenons à notre sujet, c'est à vous dire qu'on aurait pu, après évaluation, également se rendre compte de ce qui n'a pas marché, ce qui aurait pu l'être, pour améliorer, mais en associant différents acteurs, dont les représentants des associations des consommateurs, les militaires sectoriels impliqués, le ministère de la Santé, le ministère de l'Agriculture, et pourquoi pas aller au-delà, afin de se rendre compte effectivement de l'urgence à le faire. Bon, on dira que les autorités ont pris la décision, c'est en connaissance de cause, on vous répliquera que il y aura eu audit, il y aura eu une commission qui a travaillé, qui a versé la feuille de réflexion. On est parvenu à des constats. Évidemment, ne soyez pas surpris que les jours et semaines à venir, les uns et les autres puissent revenir là-dessus, cherchant peut-être à communiquer cette fois-ci. Encore aurait-il fallu qu'on communique en amont, avant que le décret ne fût pris, M. Choki.
3: Monsieur Ernest Baguidi, cette refonte inquiète-t-elle?
4: Bon, vous savez, a priori, hein, quand on parle de réforme, bon, on s'interroge si vous n'avez pas toutes les informations. Moi, c'est une analyse personnelle, je fais. Je pourrais comprendre qu'on veuille aller dans le sens de ce qui se passe, par exemple, au Nigeria ou au Ghana, par exemple. Je prends la NASDAQ au Nigeria, qui est supra-organe qui se charge de l'évaluation de la conformité des produits. Mais est-ce que nous, on a déjà cette capacité-là de mettre ensemble ces différents organes et avoir les résultats? Et ne perdons pas de vue que nous continuons à être dans la promotion de la consommation locale. Ce n'est plus le cas au Nigeria. Ils ont dépassé ça. Le Nigérien ne se préoccupe pas de soucis à consommer son produit. Au contraire, il fait en sorte même de déverser ça vers les céréales. Mais nous continuons de travailler à ramener les consommateurs à leurs produits locaux. Ça veut dire qu'un travail reste encore à faire. Mais tel que ça fait, les préoccupations que moi j'évoque, c'est des préoccupations factuelles. Je prends l'exemple d'une entreprise qui est dans un processus de mise en conformité de ses produits. Pour être générique, quelqu'un qui veut fabriquer du jus d'ananas et qui est en train de faire les formalités au niveau de la BSSA, on est allé faire l'inspection du site, on a vérifié un certain nombre, l'unité technique, il est dans la première phase peut-être de production où il finit de produire, on va aller au labo et après il aura son autorisation de mise sur le marché et cette réforme-là survient. Quand on dit on dissout une structure, vous convenez avec moi que, juridiquement parlant, la structure n'existe plus.
6: Oui.
4: Parce qu'elle a été dissoute. Bon, celui-là aura besoin d'inspecteurs pour aller d'abord pour aller vérifier la suite de son processus. Il a besoin d'envoyer dans le labo. Il a besoin de retourner le résultat à l'agence pour qu'on lui délivre l'autorisation. Mais ce processus-là sera conduit par qui aujourd'hui? Sans cela, quand je disais une réforme à bas bruit, et ça me semble inquiétant, parce qu'il faut communiquer et orienter, éclairer les utilisateurs de ces services-là, de la BSSA. Rassurer les consommateurs de ce qu'un dispositif existe toujours pour assurer la continuité de services de contrôle à ce niveau. Évidemment, nous, on accompagne chaque année la BSSA dans la surveillance du marché pour vérifier s'il n'y a pas de poche de distribution de produits non conformes, des produits impropres. Par exemple, aujourd'hui, quelle est la structure qui se chargera de jouer ce rôle? Et on va le faire. Mais ce qui est fondamental et qui me dérange, et comme je l'ai dit tantôt, que dit-on des entreprises, des petites entreprises, ceux qui sont dans des unités de transformation, qui vont chercher effectivement ce document légal qui les autorise à mettre leurs produits sur le marché. Et comment le processus serait conduit aujourd'hui? Parce que nous sommes en train de faire de la promotion de la consommation locale et de vouloir renforcer l'économie locale. C'est de cela qu'il est question. Nous sommes en train de vouloir protéger les consommateurs. À partir du moment où, mais quand je prends au niveau local, mais ce qui est importé aujourd'hui, ça sera vérifié par qui? C'est vrai que Cotecna a été commis pour vérifier certains nombres, mais le champ d'action de Cotecna aussi est limité. Et le reste sera vérifié par qui? Donc, moi je pense que la réforme, on n'a rien contre. Mais moi j'ai l'impression qu'on conduit cette réforme-là sans communiquer autour, alors qu'il s'agit d'un secteur très très stratégique. Économiquement parlant, au niveau de la sécurité sanitaire des consommateurs, ça me paraît fondamental. Au niveau de l'éclairage des entreprises qui sont dans les transformations, parce que nous sommes en train de promouvoir la micro-industrie et la grande industrie. Et les organismes d'évaluation de conformité et qui font partie de l'infrastructure qualité ne peuvent pas être gérés de cette façon-là. Puisqu'on a besoin de ça pour booster l'industrie locale. On a besoin de ça pour vérifier les conformités à différents niveaux. Donc moi, je suis un peu embêté. Et si je vous dis comment je suis tombé dans cette information, alors que ça doit... Puisque quand ce que je dis ce matin aurait pu être dit par soit le ministre de la Santé ou le ministre de l'Agriculture et de l'Élevage, expliqué. Et même la Chambre de commerce et d'industrie, aujourd'hui, qui accompagne les entreprises à la qualification de leurs produits, je ne sais pas si la Chambre est informée et devrait aussi communiquer avec La chambre de l'artisanat, oui, il y a des artisans qui sortent des produits aussi. Est-ce que tous ces acteurs-là sont informés? Je ne pense pas, je ne pense pas. Je n'affirme pas, mais je dis, il n'y a pas de communication autour. Maintenant, qu'est-ce qui pourrait justifier cette approche? Seules les autorités pourraient nous en dire plus. Mais à partir du tout moment où le service est sollicité par des acteurs, on devrait pouvoir les informer, les éclairer et les orienter sur la nouvelle destination. Évidemment, on a dit sous, mais la structure n'est pas encore partie, elle est encore là. Non, elle est là, mais elle peut mourir, elle peut partir à tout moment. Et quand moi, je suis une entreprise, j'apprends qu'il y a une structure qui est dissoute, je n'irai plus vers elle pour me lancer dans un processus de conformité. Parce qu'une structure, un organisme d'évaluation de conformité qui est dissous, ne peut plus qualifier un produit parce que lui-même, il est dans la non-conformité.
5: Justement.
4: Ah oui, ces documents. Parce que quand à l'international, il y a des institutions à l'international, puisque, à toute beauté, je vous ai dit que je suis dans la chaîne d'évaluation. En tant qu'évaluateur dans des organismes au niveau régional, au niveau, hein, mais les gens sont déjà informés de l'autre côté, puisque moi j'ai été appelé par les gens pour dire, mais il paraît que, effectivement, l'ABC est en train de disparaître. Donc, vous voyez, tous ceux-là sont déjà informés, mais en interne, nous, on n'a pas l'information.
5: Vous voulez dire qu'il y a un couac?
4: Non, c'est dérangeant.
5: D'accord.
4: C'est vraiment dérangeant.
5: Parce que vous qui êtes à l'intérieur, n'avez pas l'information.
4: Les informations de votre maison que vous allez chercher à l'extérieur, ça pose un problème.
5: Ah bon?
4: Vous êtes les premiers concernés.
5: Justement.
4: Donc, moi, je souhaiterais que les autorités sortent et qu'elles nous expliquent effectivement ce qu'apporte cette réforme-là. Je dis, elle peut être salutaire. Mais qu'on nous informe, puisque nous qui accompagnons les entreprises pour leur dire, puisque les entreprises viennent voir, mais nous, j'ai un produit, vous êtes là, ah, j'ai tel produit, où est-ce que je vais qualifier cela, orientez-moi, je vais les orienter, mais aujourd'hui, je les envoie où? Toute la question est là.
3: Monsieur Adriamoussou, la communication vaut-elle encore la peine telle que l'exige Monsieur Baguidi?
5: Ah oui, forcément, Monsieur Choki, on dit qu'il n'est pas tard pour mieux faire, non? Peut-être que les autorités compétentes ont jugé opportun de prendre d'abord le décret, les solutions, quitte à communiquer après ou tout. Encore que, on pourrait vous dire que on est en train de mettre en place les différentes structures, on est en train de penser le mécanisme, la nouvelle ossature, avant de chercher à communiquer véritablement par rapport. Mais comme nous l'avons dit, vous avez vu, M. Baguidi a insisté, il aurait fallu qu'en amont, qu'on communiquât, tant soit peu, qu'on sensibilisât. Vous avez vu, il dit que c'est depuis l'extérieur que lui, il a été informé de ce que véritablement cette agence-là, la B2SA, a été dissoute.
4: Avec la NCQ.
5: Et la NCQ. Les bras lui en sont tombés, non? C'est tout à fait normal. C'est vrai que désormais, on dit que nous sommes dans un visage planétaire, mais pas pour autant qu'il y ait une circonstance atténuante à cela, M. Choki. Il n'a pas l'information. On dit souvent que qui a l'information a le pouvoir. C'est-à-dire que ceux qui sont même à l'extérieur ont plus de pouvoir que M. Baguidi, béninois, pur sang bon teint, non? Il vient de Sabalou tout de même, des collines, département des collines. Donc, c'est cela qui est la question, M. Choki.
3: Monsieur Baguidi, pensez-vous que les autorités pourront se rattraper par rapport à cette situation?
4: Non, je crois que elles devraient quand même se rattraper, parce que c'est de droit, hein, entre parmi les droits fondamentaux, hein, il y a le droit à l'information, et tout part de là, si nous n'avons pas l'information. Et je vous dis, moi, l'une de mes craintes, c'est vers où orienter désormais et ces entreprises-là, ces braves citoyens qui veulent s'essayer dans l'entrepreneuriat et qui nous demandent de les orienter, de les éclairer. On va les orienter vers où? C'est si simple que ça. Et moi, pour un décret qui a été pris à cette date, on ne doit pas nous dire maintenant qu'on serait en train de vouloir voir quelle ossature, quelle... Non, en principe, tout doit être mûri parce que C'est à croire que tout est prêt. C'est pourquoi on a fait voter ce décret-là par le président Patrice Talon. Ça veut parler des derniers décrets qu'il a voté avant de partir, qu'il a signé du moins avant de partir. Donc, moi, je vois un canal de communication aujourd'hui qui est utilisé par le gouvernement. Je veux bien voir aussi des capsules sur cette affaire-là où on nous dit ce que le comportement que les citoyens peuvent adopter aujourd'hui s'ils veulent avoir l'autorisation de mise sur le marché. Quel est le processus à adopter et vers quelle structure ils vont entrer. C'est vrai qu'un comité de pilotage ou bien de suivi prévu par le décret qui crée la nouvelle structure, mais ce comité-là, on ne l'a pas vu non plus. Vous savez très bien, quand on vous dit les comités de pilotage s'installent, on connaît la suite. Moi, on parle d'information. Je parle d'information. L'information, c'est au niveau d'ailleurs des acteurs, ces structures-là qui sont dissoutes, est-ce que les acteurs, je vais parler du personnel, et leurs partenaires sont informés? Nous, qui sommes consommateurs, parce qu'il y a notre sécurité qui est en jeu, est-ce qu'on a l'information? Les petites entreprises, et pourquoi pas les grandes entreprises qui sollicitent l'expertise de ces organismes-là, est-ce que tous ces acteurs-là sont informés? Il faut que les professionnels des médias aussi soient informés pour informer la population. C'est de ça qu'il est question. Donc, ce n'est pas une réforme négative.
5: Non, pas du tout.
4: Donc, à partir de ce moment, on devrait lâcher l'information très rapidement. Mais jusqu'aujourd'hui, je ne sais pas si vous l'avez eu quelque part, je ne l'ai même pas vu dans un journal qui en a parlé. Monsieur Amoussou, voilà. Lucarne que vous pouvez ouvrir.
5: Ah, justement, M. Barivi. Bon, on ne dira pas que vous nous apprenez à faire notre job, quand
4: non,
5: même.
4: Non, pas du tout.
5: Voilà, vous nous incitez, quoi.
4: Non, donc moi, je crois que c'est qu'on nous explique tous les contours de cette réforme-là. Elle peut être très importante. Il y a l'Agence nationale pour la nutrition qui est là. Il y a l'autorisation de ministre de la consommation qui est là. Maintenant, on vient de créer le laboratoire central, le laboratoire national de contrôle. Quelle est maintenant l'articulation? Et d'un point de vue organisationnel en matière processus,
5: les interdépendances, les liens, les prestations,
4: les éléments d'entrée des uns, les éléments de sortie des autres, ainsi de suite, pour qu'à terme, le consommateur puisse avoir le sourire aux lèvres.
5: Et se retrouver surtout.
4: Tout à fait.
3: Monsieur Ariamoussou, dira-t-on que ce décret a été pris dans la précipitation?
5: Oh non, monsieur Choki, bon, c'est parce qu'il a été signé le 13 mai, je comprends bien, parce que. Une passation de service devrait avoir, les passations de charges devraient avoir lieu le 24, qu'on parlera de précipitation. Monsieur Joki, parce que avant que le décret ne fût pris, certainement, qu'il y a eu des échanges autour. Donc, je ne pense pas que le chef de l'État, l'ancien président de la République, puisse signer ce décret-là sans chercher à savoir davantage les motifs, les mobiles. Vous comprenez bien. Donc, je ne puis. Affirmer que c'est un décret pris dans la précipitation, parce que certains auraient pu se dire ceci, oui, le président Talon, sachant que dans pratiquement une semaine ou 10 jours, il partirait, bon, il faut rapidement signer. C'est pas comme ça se passe, monsieur Choki, parce que le président Talon n'a pas se levé un matin seulement. Bon, amenez-moi, essayez de me concevoir un décret sur la dissolution de certaines structures, de certaines agences, et puis blanc ici, non, quand même, il devrait pouvoir. Échanger avec les ministres sectoriels, les spécialistes du domaine, prendre un certain nombre d'avis. Ce que nous autres souhaitons, c'est qu'il aurait fallu communiquer à tort.
3: Bonne journée à tous, à demain.
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6: Chut. Silence. Je m'endors.